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Il est 3h.

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0: Il est 6h. 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
1: Bonjour à tous, les prévisions pour ce 21 juin, votre horoscope, les béliers. Engagez-vous un peu plus dans ce que vous faites, mettez vos idées en avant, qui ne tente rien n'a rien. Taureau, vous avez des soucis et cela envahit votre esprit, occupez-vous-en au plus vite pour être détendu ensuite. Gémeaux, vous trouverez que rien n'avancera comme vous le souhaitez, soyez patient. Les cancers, cette journée sera sans nuages, profitez-en bien. Lion, vous avez des paliers à franchir, n'ayez pas peur car tout se passera selon les plans que vous avez élaborés. Vierge, vous êtes très, voire trop perfectionniste. Résultat, vous perdez du temps à faire des efforts bien inutiles. Les balances, vos idées sont claires, vous agissez avec méthode et assurance dans vos projets. Les scorpions, sur le plan financier, une opportunité unique se présentera à vous, ne passez pas à côté de votre chance. Sagittaire, une bonne nouvelle devrait arriver, une journée agréable avec des temps forts va se présenter. Capricorne, vous vous sentirez en osmose avec le monde qui vous entoure et vous tenterez de transmettre un peu de bonheur aux autres. Les Verseaux, vous allez donner à votre journée les couleurs de l'arc-en-ciel. Et puis les Poissons, vous vivrez aujourd'hui des instants de communion exceptionnels. Très bonne journée à tous.

Bonjour à tous, nous sommes aujourd'hui le 21 juin, journée où nous souhaitons une bonne fête aux Gonzague, Lefroy et Rodolphe. Bon anniversaire à vous qui êtes né un 21 juin, c'est un point en commun que vous avez avec Amel Bent, Lana Del Rey, le prince William de Galles, Manu Chao, Michel Platini, Gérard Lanvin, Françoise Sagan, Guy Lux et Jean-Paul Sartre. Ça s'est passé un 21 juin 1943, c'est l'arrestation de Jean Moulin. 1948, le premier disque vinyle 33 tours micro-sillon long play, pressé par la firme Columbia à New York, est créé. En 2004, Spaceship One devient le premier avion à effectuer un vol privé dans l'espace. Et puis le 21 juin 2017, en France, à la suite d'élections législatives qui ont donné une majorité absolue à La République En Marche, Édouard Philippe constitue le deuxième gouvernement de la présidence d'Emmanuel Macron. Le dicton du jour, plus de Sainte-Lefroy, le foin dans le pré n'est pas le roi. Très bonne journée à tous.

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0: Il est 7h.
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2: Bonjour à tous. L'essentiel de l'actualité, il va faire chaud. Aujourd'hui en France, 35 départements sont placés en vigilance rouge canicule, un niveau d'alerte exceptionnel. Près de 26 millions de Français sont touchés. Ça va de la Nouvelle-Aquitaine jusqu'à l'Île-de-France. Presque tous les autres départements sont en vigilance orange. La consommation d'alcool est interdite aujourd'hui pour la fête de la musique dans les départements en vigilance rouge canicule. Une fête de la musique sous haute sécurité. Les forces de l'ordre seront déployées en masse. Près de 4800 policiers et gendarmes seront notamment mobilisés à Paris. Les rassemblements non déclarés sont également prohibés sur plusieurs quais de Seine afin de prévenir les risques d'accidents et de noyades. Des mesures prises notamment à cause de la vigilance canicule. Bruno Retailleau est officiellement entré en campagne pour l'élection présidentielle. Le candidat des Républicains a tenu son premier grand meeting hier devant plus de 4000 sympathisants. Un meeting avec comme invité d'honneur l'écrivain Boualem Sansal, symbole selon lui de la défense des libertés et de l'identité française. Et puis du sport avec du rugby, et Montpellier rejoint le Stade Toulousain en finale du top 14. Lors de la deuxième demi-finale hier, le MHR s'est imposé 25 à 15 face au Stade français. 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
1: Bonjour à tous, les prévisions pour ce 21 juin, votre horoscope, les béliers. Engagez-vous un peu plus dans ce que vous faites, mettez vos idées en avant, qui ne tente rien n'a rien. Taureau, vous avez des soucis et cela envahit votre esprit, occupez-vous-en au plus vite pour être détendu ensuite. Gémeaux, vous trouverez que rien n'avancera comme vous le souhaitez, soyez patient. Les cancers, cette journée sera sans nuages, profitez-en bien. Lion, vous avez des paliers à franchir, n'ayez pas peur car tout se passera selon les plans que vous avez élaborés. Vierge, vous êtes très, voire trop perfectionniste. Résultat, vous perdez du temps à faire des efforts bien inutiles. Les balances, vos idées sont claires. Vous agissez avec méthode et assurance dans vos projets. Les scorpions, sur le plan financier, une opportunité unique se présentera à vous. Ne passez pas à côté de votre chance. Sagittaire, une bonne nouvelle devrait arriver. Une journée agréable avec des temps forts va se présenter. Capricorne, vous vous sentirez en osmose avec le monde qui vous entoure et vous tenterez de transmettre un peu de bonheur aux autres. Les Verseaux, vous allez donner à votre journée les couleurs de l'arc-en-ciel. Et puis les poissons, vous vivrez aujourd'hui des instants de communion exceptionnels. Très bonne journée à tous.

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0: devenir l'assistant personnel de la fondatrice de la société. Il se retrouve ainsi aux côtés de Jules. Il se retrouve ainsi aux côtés de Jules, une jeune femme ambitieuse qui a créé une entreprise en plein essor. Très investie dans son travail, elle a du mal à faire confiance et se montre d'abord réservée à l'idée d'avoir un stagiaire plus âgé qu'elle. La différence de génération et de tempérament rend leurs premiers échanges délicats et parfois maladroits. Pourtant, au fil du temps, Ben parvient à trouver sa place au sein de l'entreprise. Grâce à sa bienveillance, son expérience et son sens de l'observation, il apporte un regard nouveau sur la situation du quotidien. Peu à peu, une relation de confiance se construit entre lui et sa directrice, transformant leur collaboration en une véritable complicité. Vous retrouverez le nouveau stagiaire sur TF1. Également ce soir sur votre petit écran, sur France 2, vous retrouverez une comédie, Iris et les hommes. France 3 vous propose un épisode inédit de la série policière, Hudson et Rex. Sur M6, vous retrouverez du football, Belgique-Iran. W9 vous propose une série policière, NCIS. Sur TMC, vous retrouverez un épisode de la série policière, Esprit criminel. Et pour finir, sur TF1, séries et films, vous retrouverez un western, Bandidas. Des séries, des documentaires, des films, du direct, des rediffusions, il y en a pour tous les goûts à la télévision. 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
2: Dans votre agenda de ce week-end sur Delta FM Terre de Camargue, à Aigues-Mortes, la place de la Viguerie prendra des airs de rock vintage avec le concert The Apple Scruff. Le groupe promet une soirée pleine d'énergie avec un répertoire inspiré des grandes classiques, du rock'n'roll et une ambiance estivale pensée pour partager un bon moment entre amis ou en famille. Entre reprises et esprit rétro, la soirée s'annonce festive au cœur de la ville. Concert The Apple Scruff sera retrouvé ce samedi 20 juin à partir de 20h30 à Aigues-Mortes. À Aigues-Mortes toujours, l'école municipale des arts Éric Turcaille présentera les spectacles de fin d'année de ses ateliers théâtre. Après plusieurs mois de répétition, enfants, adolescents et adultes monteront sur scène pour partager le fruit de leur travail, une occasion de découvrir de jeunes talents dans une ambiance conviviale et de célébrer la création locale. Spectacle chantier théâtre de l'école Éric Turcaille se déroulera ce samedi 20 juin à partir de 19h30, la représentation des ados adultes, et pour la représentation des enfants, elle aura lieu ce dimanche 21 juin à 18h. Au Gros du Roi, la fête de la Saint-Pierre et des pêcheurs fera vivre les traditions maritimes tout le week-end, organisée avec l'association Groslaine des fêtes de la Saint-Pierre et des pêcheurs. Cet événement rend hommage aux marins et aux pêcheurs à travers un rendez-vous à la fois populaire et symbolique, profondément ancré dans l'identité du littoral. Fête de la Saint-Pierre sera retrouvée à partir du vendredi 19 jusqu'au dimanche 21 juin au Gros du Roi. À Montpellier, l'ensemble vocal Les Muses vous donne rendez-vous pour une soirée placée sous le signe de l'émotion et du voyage musical. Au programme Chants du Monde, pièces contemporaines inspirées des musiques de films, poésie chantée et répertoire sacré ou profane, un concert intimiste porté par les voix du chœur dans le cadre de la Maison des Chœurs. Les Muses en concert sera retrouvé ce samedi 20 juin à la Maison des Chœurs, place Albert 1er à Montpellier. Et évidemment pour ce dimanche 21 juin, rendez-vous partout pour célébrer la fête de la musique. Concerts, scènes ouvertes, animations, ambiance estivale, l'occasion parfaite de profiter de la musique dans les rues et les places de village. Excellente sortie à vous avec Delta FM.
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0: 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Il est 8h.
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2: Bonjour à tous. L'essentiel de l'actualité, il va faire chaud. Aujourd'hui en France, 35 départements sont placés en vigilance rouge canicule, un niveau d'alerte exceptionnel. Près de 26 millions de Français sont touchés. Ça va de la Nouvelle-Aquitaine jusqu'à l'Île-de-France. Presque tous les autres départements sont en vigilance orange. La consommation d'alcool est interdite aujourd'hui pour la fête de la musique dans les départements en vigilance rouge canicule. Une fête de la musique sous haute sécurité. Les forces de l'ordre seront déployées en masse. Près de 4800 policiers et gendarmes seront notamment mobilisés à Paris. Les rassemblements non déclarés sont également prohibés sur plusieurs quais de Seine afin de prévenir les risques d'accidents et de noyades. Des mesures prises notamment à cause de la vigilance canicule. Bruno Retailleau est officiellement entré en campagne pour l'élection présidentielle. Le candidat des Républicains a tenu son premier grand meeting hier devant plus de 4000 sympathisants. Un meeting avec comme invité d'honneur l'écrivain Boualem Sansal, symbole selon lui de la défense des libertés et de l'identité française. Et puis du sport avec du rugby, et Montpellier rejoint le Stade Toulousain en finale du top 14. Lors de la deuxième demi-finale hier, le MHR s'est imposé 25 à 15 face au Stade français.

Bonjour à tous, les prévisions pour ce 21 juin, votre horoscope, les béliers. Engagez-vous un peu plus dans ce que vous faites, mettez vos idées en avant, qui ne tente rien n'a rien. Taureau, vous avez des soucis et cela envahit votre esprit, occupez-vous-en au plus vite pour être détendu ensuite. Gémeaux, vous trouverez que rien n'avancera comme vous le souhaitez, soyez patient. Les cancers, cette journée sera sans nuages, profitez-en bien. Lion, vous avez des paliers à franchir, n'ayez pas peur car tout se passera selon les plans que vous avez élaborés. Vierge, vous êtes très, voire trop perfectionniste. Résultat, vous perdez du temps à faire des efforts bien inutiles. Les balances, vos idées sont claires, vous agissez avec méthode et assurance dans vos projets. Les scorpions, sur le plan financier, une opportunité unique se présentera à vous. Ne passez pas à côté de votre chance. Sagittaire, une bonne nouvelle devrait arriver. Une journée agréable avec des temps forts va se présenter. Capricorne, vous vous sentirez en osmose avec le monde qui vous entoure et vous tenterez de transmettre un peu de bonheur aux autres. Les Verseaux, vous allez donner à votre journée les couleurs de l'arc-en-ciel. Et puis les poissons, vous vivrez aujourd'hui des instants de communion exceptionnels. Très bonne journée à tous.

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sommes aujourd'hui le 21 juin, journée où nous souhaitons une bonne fête aux Gonzague, Lefroy et Rodolphe. Bon anniversaire à vous qui êtes né un 21 juin, c'est un point en commun que vous avez avec Amel Bent, Lana Del Rey, le prince William de Galles, Manu Chao, Michel Platini, Gérard Lanvin, Françoise Sagan, Guy Lux et Jean-Paul Sartre. Ça s'est passé un 21 juin 1943, c'est l'arrestation de Jean Moulin. 1948, le premier disque vinyle 33 tours, micro-sillon long play, pressé par la film Columbia à New York, est créé. En 2004, Spaceship One devient le premier avion à effectuer un vol privé dans l'espace. Et puis le 21 juin 2017, en France, à la suite d'élections législatives qui ont donné une majorité absolue à La République En Marche, Édouard Philippe constitue le deuxième gouvernement de la présidence d'Emmanuel Macron. Le dicton du jour, pluie de Saint-Lefroy, le foin dans le pré n'est pas le roi. Très bonne journée à tous.

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1: Quand on dit tout des détails FM et de Radio Lingado, ben le bonjour en tout, et ben nous va quitter en amas et en agamorte dans les studios des détails FM, pour rafiscal l'émission nostra, qui gêne ici. 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
2: 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Allora, ce texte, il est signé G2M, je ne sais pas qui c'est.
1: Ah.
2: Je me rappelle plus parce que bon, où je l'ai trouvé parce que je feuillette tellement de choses.
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2: Je sais pas. 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
1: Et à quelle première contine que Mistral commençait de parler le provençal.
0: Ah, d'accord.
1: Voilà, justement, à la début de ma conférence, justement, je cite ce que les premières phrases qui disent.
0: Ah, Oscar. D'accord.
1: Bah, qu'il y en a pas une pause musicale, allez écouter notre ami Philippe Viala qui nous cante notre pays. Voilà, qui est important de parler de notre pays. Mmh.

0: Baki, car l'auditoire des Data FM et des Radio Lengado reprenait une émission notre, mais Nicolas Dez nous a parlé des Farfaiolas et à la crise qui va nous parler d'un personnage, hein, Louzé.
1: Bon, Louzé de Valabrega. Alors, parier à un geste d'autour, pour accueil le test. 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Alors, c'est dit que c'est une histoire vertadière.
0: Ah ouais, mais toutes les histoires sont vertadières.
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0: 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Alors, l'Osé, d'après ce qu'il venait de dire, est une histoire verte à dire. D'abord, qu'a bien parlé de la manade Albert Espelli.
1: Oui, oui.
0: Et tout ce qu'il dit, elle verra. Donc, est une histoire verte à dire. Va qui, ainsi, s'accable, dit Genesi, vous disiez en tout.
1: A de jazz et au coquet.

0: Il est 9h.
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2: Bonjour à tous, 25 degrés recensés par endroit à 5h du matin. On attend jusqu'à 40 degrés aujourd'hui localement. Le thermomètre va grimper. 35 départements sont en vigilance rouge. Ça va des Pyrénées-Atlantiques à l'Île-de-France. Presque tous les autres départements sont en orange. La consommation d'alcool est interdite sur la voie publique aujourd'hui pour la fête de la musique dans les départements en vigilance rouge canicule. Autre impact de cette hausse des températures, le risque de feux de forêt. Météo France a placé 4 départements en vigilance orange aujourd'hui. Le Gard, le Vaucluse, les Bouches-du-Rhône et le Var. C'est dans ce contexte de canicule que Gabriel Attal est attendu dans les Hautes-Pyrénées. Le président de Renaissance et candidat à la présidentielle doit rencontrer des salariés, des personnes âgées et des élus locaux confrontés aux fortes chaleurs. Jill Evans, lui, est arrivé en Suisse. Ce matin, le vice-président américain doit participer aux discussions avec la délégation iranienne après l'accord conclu cette semaine pour mettre fin au combat au Moyen-Orient. Les négociations devraient durer plusieurs jours, mais l'accord est de plus en plus fragilisé après les frappes israéliennes hier au Liban. Et puis en football, les Bleus quittent Boston. Aujourd'hui, direction Philadelphie, où ils vont disputer leur deuxième match de la phase de poule de la Coupe du Monde face à l'Irak demain soir. 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

0: Bonjour à tous, nous sommes aujourd'hui le 21 juin, journée où nous souhaitons une bonne fête au Gonzague, Lefroy et Rodolphe. Bon anniversaire à vous qui êtes né un 21 juin, c'est un point en commun que vous avez avec Amel Bent, Lana Del Rey, le prince William de Galles, Manu Chao, Michel Platini, Gérard Lanvin, Françoise Sagan, Guy Lux et Jean-Paul Sartre. Ça s'est passé un 21 juin 1943, c'est l'arrestation de Jean Moulin. 1948, le premier disque vinyle 33 tours micro-sillon long play, pressé par la film Columbia à New York, est créé. En 2004, Spaceship One devient le premier avion à effectuer un vol privé dans l'espace. Et puis le 21 juin 2017, en France, à la suite d'élections législatives qui ont donné une majorité absolue à La République En Marche, Édouard Philippe constitue le deuxième gouvernement de la présidence d'Emmanuel Macron. Le dicton du jour, pluie de Saint-Lefroy, le foin dans le pré n'est pas le roi. Très bonne journée à tous.
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2: Aigues Mortes, puisque je suis né ici dans cette rue, même la rue de la Chapelle des Pénitents Blancs, et donc j'ai été reçu comme pénitent en 1957, et donc ça fait quelques années maintenant que j'ai ce privilège d'appartenir à cette confrérie. Voilà. Alors, avant qu'il ne pleuve, on peut regarder déjà sur la façade, puisqu'on a un relief là, avec deux pénitents agenouillés devant la colombe en nuée, qui représente donc la blancheur, la colombe représentant la blancheur des pénitents, c'est-à-dire la lumière du Saint-Esprit, qui est celle qu'on porte quand on a notre sac avec notre habit. Donc, ces deux pénitents sont agenouillés avec une cagoule qui représente des oreilles de lièvre, parce qu'on dit que le lièvre voit dans la nuit, et c'est justement pour éclairer cette dimension de la parole. Voilà. Qu'est-ce que c'est que les pénitents? Il y en avait un peu partout, essentiellement dans l'arc méditerranéen qui se créait, depuis Perpignan jusqu'à Monaco, puis la Corse, puis en Italie, il y en avait un peu partout, il y en avait même, on en a retrouvé en Angleterre, on en a retrouvé en Pologne, en Portugal, partout, en France c'est essentiellement autour de l'arc méditerranéen, et il a dit, voilà, ce sont des laïcs, qui vont porter un habit comme les ordres mineurs, c'est-à-dire les franciscains, avec une corde à trois nœuds pour représenter donc la Trinité, mais ce sac, en fait, ça sera pour eux, ça peut être un linceul aussi, mais ça peut être l'occasion d'œuvrer aux œuvres de miséricorde, c'est-à-dire d'aller visiter les prisonniers, de donner à boire, d'accueillir l'étranger, de donner à manger, d'accompagner les défunts, d'enterrer les morts, etc. Ces œuvres-là, qu'on retrouve dans l'œuvre de Caravage sur un tableau qui est à Rome.
3: Vous êtes obligé d'être né avec moi pour être pénitent blanc?
2: Non. Okay. Avant, c'était transmission de père en fils, en quelque sorte. Hein. Voilà, les grands-parents étaient pénitents, donc quand c'était de tradition de présenter le gamin quand il est à Pâques, au moment de Pâques, pour ça. Aujourd'hui, il y a beaucoup de cooptation. C'est-à-dire, il y a beaucoup de personnes qui arrivent. C'est quelque chose qui fait partie du patrimoine et de l'histoire de la ville. Beaucoup de gens qui ont des parents qui ont eu des parents qui étaient pénitents.
4: Votre père, il travaillait dans les vignes à Aigues Mortes?
2: Oui. Oui, il est né ici aussi.
4: Okay.
2: À part travailler à la vigne ou faire les services de tourisme ou les salins du midi, il n'y a pas d'autre activité dans les... Voilà. Donc on est obligé de partir, puis après on revient parce qu'on a une maison de famille, parce qu'on a une espèce d'attirance, comme disait Brassens, on est né quelque part, mais bon, c'est pas plus mal d'habiter ici, il y a des remparts, c'est joli, ça...

est morte, on a beaucoup de copains qui disent, ou de copines qui disent, ah tiens, ou la petite fille qui dit, tiens, je viens passer des vacances chez papy, hop, alors j'ai dit, ben, on va faire le tour des remparts.

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2: Dans votre agenda de ce week-end sur Delta FM Terre de Camargue, à Aigues-Mortes, la place de la Viguerie prendra des airs de rock vintage avec le concert The Apple Scruff. Le groupe promet une soirée pleine d'énergie avec un répertoire inspiré des grandes classiques, du rock'n'roll et une ambiance estivale pensée pour partager un bon moment entre amis ou en famille. Entre reprises et esprit rétro, la soirée s'annonce festive au cœur de la ville. Concert The Apple Scruff sera retrouvé ce samedi 20 juin à partir de 20h30 à Aigues-Mortes. À Aigues-Mortes toujours, l'école municipale des arts Éric Turcaille présentera les spectacles de fin d'année de ses ateliers théâtre. Après plusieurs mois de répétition, enfants, adolescents et adultes monteront sur scène pour partager le fruit de leur travail, une occasion de découvrir de jeunes talents dans une ambiance conviviale et de célébrer la création locale. Spectacle chantier théâtre de l'école Éric Turcaille se déroulera ce samedi 20 juin à partir de 19h30, la représentation des ados adultes, et pour la représentation des enfants, elle aura lieu ce dimanche 21 juin à 18h. Au Gros du Roi, la fête de la Saint-Pierre et des pêcheurs fera vivre les traditions maritimes tout le week-end, organisée avec l'association Gros Laine des fêtes de la Saint-Pierre et des pêcheurs. Cet événement rend hommage aux marins et aux pêcheurs à travers un rendez-vous à la fois populaire et symbolique, profondément ancré dans l'identité du littoral. Fête de la Saint-Pierre sera retrouvée à partir du vendredi 19 jusqu'au dimanche 21 juin au Gros du Roi. À Montpellier, l'ensemble vocal Les Muses vous donne rendez-vous pour une soirée placée sous le signe de l'émotion et du voyage musical. Au programme Chants du Monde, pièces contemporaines inspirées des musiques de films, poésie chantée et répertoire sacré ou profane, un concert intimiste porté par les voix du chœur dans le cadre de la Maison des Chœurs. Les Muses en concert sera retrouvé ce samedi 20 juin à la Maison des Chœurs, place Albert 1er à Montpellier. Et évidemment pour ce dimanche 21 juin, rendez-vous partout pour célébrer la fête de la musique, concert, scène ouverte, animation, ambiance estivale, l'occasion parfaite de profiter de la musique dans les rues et les places de village. Excellente sortie à vous avec Delta FM.
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1: Votre soirée TV de ce dimanche 21 juin. Coup de cœur du jour pour le nouveau stagiaire. Ben, veuf et retraité, refuse de mener une existence tranquille et monotone. Malgré son âge, il cherche à rester actif et utile, ce qui le pousse à postuler comme stagiaire dans une entreprise de mode en ligne. Son dynamisme et son expérience surprennent rapidement son entourage, au point qu'il est finalement choisi pour devenir l'assistant personnel de la fondatrice de la société. Il se retrouve ainsi aux côtés de Jules, une jeune femme ambitieuse qui a créé une entreprise en plein essor. Très investie dans son travail, elle a du mal à faire confiance et se montre d'abord réservée à l'idée d'avoir un stagiaire plus âgé qu'elle. La différence de génération et de tempérament rend leurs premiers échanges délicats et parfois maladroits. Pourtant, au fil du temps, Ben parvient à trouver sa place au sein de l'entreprise. Grâce à sa bienveillance, son expérience et son sens de l'observation, il apporte un regard nouveau sur la situation du quotidien. Peu à peu, une relation de confiance se construit entre lui et sa directrice, transformant leur collaboration en une véritable complicité. Vous retrouverez le nouveau stagiaire sur TF1. Également ce soir sur votre petit écran, sur France 2, vous retrouverez une comédie, Iris et les hommes. France 3 vous propose un épisode inédit de la série policière, Hudson et Rex. Sur M6, vous retrouverez du football, Belgique-Iran. W9 vous propose une série policière, NCIS. Sur TMC, vous retrouverez un épisode de la série policière, Esprit criminel. Et pour finir, sur TF1, série et films, vous retrouverez un western, Bandidas. Des séries, des documentaires, des films, du direct, des rediffusions, il y en a pour tous les goûts à la télévision. 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
1: Alors, Jean-Noël, c'est la scène 6, joyeux anniversaire.
2: Du coup, Jordan, tu rentres avec la chaise sur le plateau, on est d'accord. Donc tu t'assois, et puis après, Anda, c'est parti. Ok ? Je vous laisse faire, hein, je vous coupe pas.
3: Dans quelques jours, des habitants de la Vallée des Gaves joueront sur scène « Nos paradis », une pièce de théâtre qu'ils ont montée pendant plusieurs mois avec une compagnie professionnelle locale, un projet soutenu par la ville de Cauterets.
4: Alors bonjour, moi je m'appelle Jordan et si j'ai décidé de participer à ce projet, c'est parce que j'ai vu le spectacle de l'année dernière et ça m'a vraiment donné envie de vivre cette expérience, donc je me suis lancé.
5: Bonjour Céline, c'est ma toute première fois. J'avais envie de me lancer côté théâtre depuis que j'étais adolescente, je crois. Ça y est, j'ai plongé. J'en suis très heureuse.
6: Bonjour, je m'appelle Philippe et ça nous permet de connaître d'autres personnes qui sont au sein du village. Et ça crée une certaine union, un échange et c'est très enrichissant. Ouais.
7: Bonjour, moi c'est Marie. Donc moi c'est le troisième spectacle auquel je participe avec le collectif Décomposé et c'est toujours une expérience très agréable à laquelle je n'ai pas pu dire non. J'avais très envie de réitérer.
3: Éric Durand est le metteur en scène du collectif Décomposé. C'est la troisième pièce qu'il monte à Cauterets.
8: Moi, je crois que tout l'intérêt d'un projet comme ça, c'est de donner le moyen à tout le monde de s'exprimer. En tout cas, enfin, moi, c'est ce qui me tient à cœur sur ce projet.
9: Plus du fait que ce soit pas forcément des acteurs professionnels.
8: En une phrase, moi, j'ai jamais fait le distinguo entre l'étymologie du mot amateur, c'est amour. Donc, à partir de là, il y a des professionnels qui sont beaucoup moins investis que des amateurs.
1: Voilà.
7: C'est exceptionnel, hein. On est vraiment chanceux, voilà, parce qu'on est encadré de professionnels, ce qui nous rend meilleurs, hein, il faut pas, voilà. Et on a une pièce qui est écrite que pour nous, avec l'univers d'Éric qui est à la fois très absurde, très poétique. Hein. C'est vraiment la différence de reprendre une pièce déjà écrite, classique, que tout le monde connaît. Là, il y a une vraie surprise, une vraie originalité, et on espère bien surprendre nos spectateurs.
1: On reste un temps sur Jordan. Et noir.
3: Ce numéro de 180 secondes a été réalisé par Fréquence Luz pour l'Assemblée régionale des radios associatives dans le cadre d'un partenariat avec la région Occitanie-Pyrénées-Méditerranée.
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1: Cinéma. Bonjour Camille.
2: Bonjour Tom.
1: Alors ensemble, nous allons évoquer la programmation du cinéma Marcel Panel d'Aigues-Mortes pour ce samedi 20 et dimanche 21 juin. Et sur le grand écran, ce week-end, nous retrouvons l'affaire Zanetti.
2: Elisa Zanetti a été condamnée pour un crime dont elle dit ne presque rien se rappeler. 10 ans plus tard, le professeur Alaoui, criminologue de renom, rouvre son dossier. Un face-à-face tendu s'engage entre les deux.
1: L'affaire Zanetti, c'est donc samedi à 15h30 et dimanche à 21h. On a également Scary Movie 6.
2: 26 ans après avoir échappé à un tueur masqué étrangement familier, les héros de la saga sont de nouveau dans la ligne de mire du meurtrier et aucune franchise de films d'horreur n'est à l'abri.
1: Scary Movie 6, interdit au moins de 12 ans. C'est à retrouver samedi à 18h30 et dimanche à 16h. Et également au programme La Bataille de Gaulle, L'Âge de Fer, samedi à 20h30 et dimanche à 18h. Et on termine avec Nouveau Copain à Puffin Rock, samedi à 14h30 et dimanche également à 14h30. Merci beaucoup Camille.
2: Merci beaucoup Tom, à très bientôt.
1: À bientôt.
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0: 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Il est 10h. 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
2: Bonjour à tous. 25 degrés recensés par endroit à 5h du matin. On attend jusqu'à 40 degrés aujourd'hui localement. Le thermomètre va grimper. 35 départements sont en vigilance rouge. Ça va des Pyrénées-Atlantiques à l'Île-de-France. Presque tous les autres départements sont en orange. La consommation d'alcool est interdite sur la voie publique aujourd'hui pour la fête de la musique dans les départements en vigilance rouge canicule. Autre impact de cette hausse des températures, le risque de feux de forêt. Météo France a placé 4 départements en vigilance orange aujourd'hui. Le Gard, le Vaucluse, les Bouches-du-Rhône et le Var. C'est dans ce contexte de canicule que Gabriel Attal est attendu dans les Hautes-Pyrénées. Le président de Renaissance et candidat à la présidentielle doit rencontrer des salariés, des personnes âgées et des élus locaux confrontés aux fortes chaleurs. Jed Evans, lui, est arrivé en Suisse. Ce matin, le vice-président américain doit participer aux discussions avec la délégation iranienne après l'accord conclu cette semaine pour mettre fin au combat au Moyen-Orient. Les négociations devraient durer plusieurs jours, mais l'accord est de plus en plus fragilisé après les frappes israéliennes hier au Liban. Et puis en football, les Bleus quittent Boston aujourd'hui, direction Philadelphie, où ils vont disputer leur deuxième match de la phase de poule de la Coupe du Monde face à l'Irak demain soir.

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1: Et aujourd'hui dans Serial Streamer, c'est un véritable séisme pour le paysage médiatique mondial. Vendredi 12 juin, la division antitrust du ministère de la Justice américain a officiellement autorisé le rachat de Warner Bros. Discovery par le conglomérat Paramount Skydance pour la somme astronomique de 111 milliards de dollars. Pour rappel, cette méga fusion intervient après le retrait de l'offre concurrente de Netflix en février dernier. Les autorités fédérales ont estimé que cette alliance ne nuirait pas à la concurrence. Au contraire, elles considèrent que la fusion de Paramount Plus et de HBO Max, qui totalisera environ 200 millions d'abonnés, créera une alternative robuste face aux trois leaders actuels que sont Netflix, Amazon Prime Video et Disney+. Si cette décision balaie les craintes de suppression d'emplois massives exprimées par Hollywood, l'examen judiciaire n'est pas tout à fait clos. Une dizaine d'États américains menés par la Californie préparent une plainte antitrust tandis que le Royaume-Uni et la Commission européenne poursuivent leurs propres investigations. Également dans l'actualité, habitué au blockbuster XXL à l'image de Fast and Furious, le réalisateur français Louis Leterrier surprend son monde en revenant sur Netflix avec un huis clos psychologique et fantastique intitulé « Le dernier refuge ». Intitulé The Last House en version originale. La plateforme vient d'en dévoiler la première bande-annonce calant sa sortie mondiale au 7 août 2026. L'intrigue suit une famille américaine qui se retrouve inexplicablement séquestrée dans sa propre maison, incapable de briser les fenêtres ou de casser les murs pour s'échapper. Totalement coupés du monde, ils vont devoir économiser leurs ressources pour survivre à une mystérieuse menace extérieure. Pour porter ce projet intrigant qui rappelle l'ambiance de Sans un bruit, Leterrier réunit un superbe duo d'acteurs, Wagner Moura, notamment vu dans Narcos ou Civil War, et Greta Lee, qui joue dans Past Lives. Pour finir, le chantier de la série Harry Potter, programmé pour Noël prochain sur HBO Max, continue de dévoiler ses secrets. La production vient d'annoncer l'arrivée au casting du comédien et humoriste britannique Peter Serafinovich, qui joue notamment dans Les Gardiens de la Galaxie. Il prêtera ses traits à un personnage culte des romans, Peeves, l'esprit frappeur de Poudlard. C'est un événement pour les fans de l'œuvre de J.K. Rowling. Bien que l'acteur Rick Mayall ait filmé des scènes pour le premier long métrage en 2001, le fantôme farceur avait été intégralement coupé au montage des films et n'est donc jamais apparu à l'écran. Sa présence confirme l'engagement de la showrunneuse Francesca Gardiner d'offrir une adaptation beaucoup plus exhaustive et fidèle au texte d'origine. Pour rappel, ce reboot au long cours, prévu sur 10 ans, sera porté par le jeune trio Dominic McLaughlin qui jouera Harry, Arabella Stanton qui jouera Hermione et Alastair Stout qui jouera Ron.

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1: Et pour vos conseils santé bien-être, comme chaque semaine, on retrouve Guylaine Ollier, praticienne en médecine chinoise. Bonjour.
2: Bonjour.
1: Aujourd'hui, on parle de l'importance du son dans la médecine chinoise, le son qui ne se limite pas à être une simple vibration auditive, mais qui est considéré comme un puissant outil de guérison et d'harmonisation de notre corps et de notre esprit, que ce soit à travers des mantras, des chants ou des pratiques comme le Qigong. Le son peut jouer, selon les principes de la médecine traditionnelle chinoise, un rôle crucial dans notre équilibre énergétique, physique et émotionnel.
2: En médecine chinoise, le son est intimement lié au principe des cinq éléments, le bois, le feu, la terre, le métal et l'eau. Chaque élément correspond à des organes, des émotions et des sons spécifiques. Par exemple, le bois est associé au foie, à la colère, avec le son chou qui aide à libérer cette émotion. Le feu est lié au cœur, qui est associé à la joie, avec le son crrr pour exprimer la gaieté. La terre est connectée à la rate et le son roux qui aide à nourrir cette énergie. Le métal correspond au poumon et à la tristesse avec le son s pour libérer cette émotion. Et enfin, l'eau est en rapport avec les reins et le son ch qui aide à dissiper la peur.
1: Alors, quel impact est-ce que ces sons ont sur notre santé?
2: Les sons peuvent influencer notre bien-être de plusieurs façons. Les vibrations sonores harmonieuses peuvent favoriser la circulation du chi, de l'énergie, harmoniser le yin-yang et aider à libérer les blocages énergétiques. Cela peut nous apporter un sentiment de calme, de connexion et d'équilibre émotionnel. De plus, des études en musicothérapie montrent que la musique et les sons peuvent réduire le stress, améliorer l'humeur et même aider à la guérison physique. En médecine chinoise, le son est donc perçu comme un moyen d'harmoniser notre corps, notre énergie, notre esprit et notre environnement.
1: Et est-ce qu'il y aurait une pratique simple à mettre en place?
2: Oui, le Qigong des six sons. Le Qigong du son est une pratique qui combine mouvements doux, respiration et sons spécifiques pour libérer les émotions, faire vibrer et renforcer les organes. Voici une pratique simple que vous pouvez essayer. En Qigong du son, chaque son sert à faire vibrer un organe. Pour le foie, asseyez-vous confortablement avec le dos bien droit. Fermez les yeux et inspirez profondément par le nez. En expirant par la bouche, émettez un son de chuch, comme si vous essayiez de calmer quelque chose. Concentrez-vous sur le foie et imaginez l'énergie se libérer. Répétez cela 5 à 10 fois. Idem pour le cœur avec le son crrr, comme si l'on disait enfin une bonne nouvelle.
1: Et ça, c'est le genre de chose qui peut nous remplir le cœur de joie.
2: Tout à fait. Pour traiter les soucis, les inquiétudes, se libérer des tensions mentales et renforcer la rate, inspirez le détachement, puis expirez avec le son pour retrouver tranquillité et stabilité mentale. Pour les poumons, on souffle le son pour se débarrasser de la tristesse, du découragement, et pour retrouver courage, espoir d'un avenir positif. Pour les reins, en position assise ou debout, inspirez profondément, puis en expirant, émettez un son de chuch, tout en vous concentrant sur la région de vos reins. Visualisez une lumière apaisante qui réchauffe et renforce cette zone. Répétez ce processus quelques fois. Pour les trois foyers ou triple réchauffeur, qui ont pour fonction d'harmoniser l'ensemble des organes, inspirez profondément, soufflez tout en émettant le son chiiiiiiiiiiiiiiiiiiiiiiiiiiiiiiiiiiiiiiiiiiiiiiiiiiiiiiiiiiiiiiiiiiiiiiiiiiiiiiiiiiiiiiiiiiiiiiiiiiiiiiiiiiiiiiiiiiiiiiiiiiiiiiiiiiiiiiiiiiiiiiiiiiiiiiiiiiiiiiiiiiiiiiiiiiiiiiiiiiiiiiiiiiiiiiiiiiiiiiiiiiiiiiiiiiiiiiiiiiiiiiiiiiiiiiiiiiiiiiiiiiiiiiiiiiiiiiiiiiiiiiiiiiiiiiiiiiiiiiiiiiiiiiiiiiiiiiiiiiiiiiiiiiiiiiiiiiiiiiiiiiiiiiiiiiiiiiiiiiiiiiiiiiiiiiiiiiiiiiiiiiiiiiiiiiiiiiiiiiiiiii son, une fois de façon audible et deux fois de façon presque silencieuse, et associer au son la visualisation de la couleur de l'organe, vert pour le foie, rouge pour le cœur, jaune pour la rate estomac, blanc pour les poumons et noir pour les reins, ou un sourire pour la sensation de plénitude, de satisfaction et de travail bien fait.
1: Et puis, y a ces fameux mantras aussi qu'on peut utiliser.
2: Les mantras sont des sons ou des phrases répétées qui aident à centrer l'esprit et à harmoniser le corps. Un mantra simple et puissant est le « Om ». Voici comment l'utiliser. Trouvez un endroit calme et asseyez-vous confortablement. Fermez les yeux

0: concentrez-vous sur votre respiration. Prenez une profonde inspiration, puis en expirant lentement, répétez Om à voix haute ou en silence. Concentrez-vous sur les vibrations que cela génère dans votre corps. Répétez pendant environ 5 à 10 minutes. Vous pouvez également faire cela en marchant pour une expérience plus dynamique.
1: Et on peut aussi se créer un espace sonore.
0: On peut aussi créer un environnement propice à la relaxation et à la guérison par le son. Voici quelques idées. Utilisez des bols tibétains, des carillons ou des instruments de percussion comme le handpan pour générer des vibrations apaisantes. Le son des bols tibétains, par exemple, peut induire un état de méditation profonde. Écoutez de la musique douce ou des sons de la nature, comme le bruit des vagues ou des chants d'oiseaux, pendant vos moments de méditation ou de relaxation. Ces sons peuvent aider à apaiser l'esprit et à créer une atmosphère sereine.
1: En conclusion, on peut dire que le son est un outil puissant en médecine chinoise qui peut grandement contribuer à notre bien-être.
0: En intégrant des pratiques simples comme le qigong du son, l'utilisation des mantras ou la création d'un espace sonore dans votre quotidien, vous pouvez améliorer votre santé physique, émotionnelle et rééquilibrer votre énergie. N'oubliez pas que la pratique régulière est essentielle. Prenez quelques minutes chaque jour pour explorer ces techniques et observer les effets bénéfiques qu'elles peuvent avoir sur vous. Le chemin vers le bien-être est un voyage et chaque petit pas ou son compte.
1: Et merci pour cette rubrique sonore. Et à bientôt, Guylaine, pour d'autres conseils bien-être.
0: À bientôt.

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1: À la Grande Motte, une institution locale, une boulangerie-pâtisserie et salon de thé installés depuis 1969 recherche un aide-boulanger ou une aide-boulangère en CDI pour renforcer sa production. Au sein d'un laboratoire de tradition, vous travaillerez aux côtés d'une équipe structurée de deux boulangers et deux pâtissiers. Vos missions principales consisteront à assurer la préparation et le pétrissage des pains courants, des pains traditionnels et des pains spéciaux, ainsi que la confection des brioches. Vous serez également responsable du suivi des cuissons, l'enfournement et défournement, et de l'entretien rigoureux du matériel et du laboratoire. Pour postuler, vous devez justifier d'une expérience minimale de 2 ans sur un poste similaire. L'établissement recherche un professionnel autonome, passionné et capable de s'intégrer rapidement au rythme d'une équipe de passionnés. Le contrat proposé est un CDI de 39 heures par semaine. Le poste implique des horaires de nuit ainsi qu'un travail régulier les week-ends et jours fériés. La rémunération mensuelle brute est attractive, comprise entre 2200 et 2500 euros, assortie de primes d'une mutuelle complémentaire santé.
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1: Cinéflash pour ce week-end des 20 et 21 juin avec à voir dans votre cinéma Vogue du Gros du Roi le film L'Abandon, drame de Vincent Garing avec Antoine Reinhardt, Emmanuel Berco, Emma Brunali. Tout le monde connaît le nom de Samuel Paty, mais peu de gens connaissent réellement son histoire. Le 16 octobre 2020, Samuel Paty, professeur d'histoire-géographie, est assassiné à la sortie de son collège. À la lumière des enquêtes et des procès, ce film revient sur ses 11 derniers jours et l'engrenage qui a conduit à sa mort tragique. L'Abandon est donc à voir ce week-end dans votre cinéma, ce samedi à 16h et ce dimanche à 10h30 en séance matinale, donc au tarif de 5,50€. C'est aussi la fête de la musique dimanche et à cette occasion, vous pourrez profiter en séance matinale, pareil, 5,50€, du film Michael, le biopic musical, donc dimanche 10h30. Dans le reste de la programmation, pour la journée de samedi à 16h, donc L'Abandon et La Baleine et Le Musicien, à 18h, La Bataille de Gaulle, L'Âge de Fer et Deviens Génial. Et 20h, Le Vertige. Pour la journée de dimanche, en dehors des séances matinales, vous aurez à 16h Deviens Génial et La Baleine et le Musicien. Et à 18h, La Bataille de Gaulle, L'Âge de Fer et Une année italienne en VO sous-titrée. Tout le programme est à retrouver jusqu'au 30 juin sur le site du cinéma et sur ses réseaux sociaux.

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2: Bonjour à tous. L'essentiel de l'actualité, une fête de la musique perturbée par la canicule. La consommation d'alcool sur la voie publique est interdite dans les départements en vigilance rouge. Ça concerne plus d'une trentaine de départements entre les Pyrénées-Atlantiques et l'Île-de-France. Les départements en vigilance orange ont aussi pris la même mesure. Des communes ont même annulé la fête de la musique. Des hausses des températures qui augmentent le risque de départ de feu. Météo France a placé 4 départements en vigilance orange aujourd'hui. Le Gard, le Vaucluse, les Bouches-du-Rhône et le Var, le risque est jugé élevé. 11 départements devraient même être concernés par cette vigilance orange demain. C'est la fin d'un long isolement pour 4 passagers français du navire MV Ondus. Après 42 jours de quarantaine liés à un foyer d'antivirus, ils vont pouvoir rentrer chez eux aujourd'hui. Une 5e passagère contaminée par le virus reste hospitalisée en réanimation dans un état stable. Aucun nouveau cas n'a été signalé depuis début mai. Et puis en football, l'équipe de France prend son envol pour Philadelphie. Aujourd'hui, les Bleus quittent leur camp de base de Boston pour disputer leur 2e match de la phase de poule de la Coupe du Monde. Ce sera demain soir face à l'Irak.

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1: Nous sommes au parc ornithologique de Pont-de-Gault pour parler oiseaux avec Marie qui s'occupe du centre de soins et de sauvegarde. Bonjour.
2: Bonjour.
1: Alors on parle en ce moment de ces petits qui tombent du nid au printemps, parfois parce qu'il fait chaud au bord des toits, et voilà, ou qu'ils apprennent à voler tout simplement. Bref, ils sont encore pas hyper agiles. On a parlé ensemble la dernière fois de certaines espèces pour lesquelles on peut intervenir dans le sens où le nid étant à proximité, si on peut remettre l'oiseau dedans, ou si on a un petit carton, quelque chose pour mettre l'oiseau dedans en attendant que ses parents reviennent. Voilà, si je fais pas d'erreur, le résumé.
2: Oui, c'est bien ça, exactement. Si on trouve un oisillon, si on peut le remettre dans le nid, c'est toujours le mieux à faire.
1: Et par contre, ça concerne pas tous les oiseaux. On voulait vraiment faire un petit focus là-dessus, parce qu'il y a certaines espèces pour lesquelles il ne faut surtout pas intervenir.
2: Oui, tout à fait. Alors, le premier groupe d'espèces pour lesquelles il ne faut pas intervenir, ce sont les chouettes, les rapaces nocturnes. En fait, ce sont des oiseaux qui vont nicher dans des cavités qui vont être finalement assez étroites. Et très rapidement, les jeunes vont quitter ces cavités pour explorer un peu les branchages alentours et peuvent se retrouver au sol. Mais c'est tout à fait normal, en fait. C'est dans leur processus d'éducation et d'apprentissage. Et donc, un rapace nocturne au sol, c'est pas du tout inquiétant. Donc, vaut mieux pas intervenir sur cette espèce-là, enfin sur ces espèces-là. Si on trouve une chouette ou un hibou, un jeune hibou au sol, la seule chose à faire, c'est de vérifier qu'il n'y ait pas de danger imminent, qu'il ne soit pas au milieu d'une route ou ce genre de choses. Mais s'il n'y a pas de danger, on n'intervient surtout pas.
1: Bon, si on prend cet exemple précis-là, s'il y a un danger, la route, un chat, je prends toujours le même exemple, mais parce que du coup, ce sont nos prédateurs les plus fréquents. Comment est-ce qu'on intervient du coup? On attrape la chouette pour la mettre plus loin
2: Alors oui, on peut. Alors soit on éloigne le danger si on peut, c'est encore le mieux. Si on peut attraper le chat et le rentrer dans la maison, c'est encore plus facile. Et si c'est pas possible, on va effectivement essayer de déplacer le petit pour le mettre en sécurité. Donc encore une fois, on va prendre la petite technique du drap ou de la serviette qu'on va lui mettre sur la tête pour le calmer et on va le déplacer. Ce qu'il faut pas, c'est s'éloigner trop. Donc faut laisser l'oisillon dans une zone de 20-30 mètres autour de là où il a été trouvé, et on va essayer de le remettre dans un arbre ou dans un buisson pour qu'il soit un petit peu protégé.
1: Même chose pour les goélands, on en voit souvent voilà, dans cette période-là, surtout voilà, dans nos zones Aigues-Mortes, la Grande Motte, tout ça. Donc là c'est pareil, on n'intervient pas même si c'est tentant.
2: Oui, c'est vrai que c'est une espèce qui est devenue très très proche de l'homme, hein, qui niche en ville, sur les toits des bâtiments. Donc en fait, c'est tout à fait normal de trouver plein de jeunes au sol. Alors ça inquiète, mais ça fait partie encore une fois du processus d'apprentissage. Et donc c'est pareil, il ne faut pas intervenir. Si jamais vraiment l'oisillon est en danger, on peut le déplacer dans une zone un peu plus sécurisée. Mais les parents suivent et protègent leur oisillon, même s'il se retrouve au sol. Donc c'est une espèce où il n'y a pas besoin d'intervenir.
1: D'autant que pour le goéland, les petits sont généralement... On va quand même rappeler, parce que je crois qu'il y a des gens qui pour qui c'est pas clair. Les petits sont déjà très gros, hein. La seule chose qui différencie les petits des grands, quelques centimètres de taille, mais c'est surtout le plumage.
2: Oui, c'est ça. Les petits vont avoir un plumage marron-gris assez... assez bringé, et donc c'est vrai que c'est déjà assez gros. Donc la crainte du chat par exemple sur le goéland, elle est pas trop, enfin elle marche pas trop parce que c'est déjà un gros oiseau, et alors les parents goélands défendent leurs petits sans problème. Donc ça va être plutôt être la route qui peut être dangereux éventuellement, mais dans ce cas là juste déplacer le goéland, et pour le coup on peut élargir un rayon de 50 mètres pour les goélands. Les parents suivent très très bien leurs petits.
1: Et voilà, ne pas s'apitoyer sur le sort de ce petit goéland. Généralement, ils sont quand même très très bavards, hein, ces petits. On les voit poursuivre les parents.
2: Oui, non, ils se laissent pas abattre.
1: En revanche, par contre, il y a une espèce particulière aussi dont on voulait parler. C'est les martinets. Certains sont déjà là, certains vont arriver. C'est vraiment un cas spécial.
2: Ouais, alors les martinets, ce sont ces petits oiseaux noirs qui ressemblent un peu à des hirondelles et qui survolent les villes en criant tôt le matin et tard le soir. Et donc, c'est une espèce un peu spéciale parce que c'est un oiseau qui a des ailes très grandes, très longues et des pattes très courtes. Et cette configuration-là fait que s'il se retrouve au sol ou posé sur une surface plane, il n'arrivera pas à redécoller, il n'aura pas une amplitude nécessaire pour battre des ailes et pour redécoller. Ce sont des oiseaux qui ne se posent quasiment jamais. Ils vont se poser juste pour la reproduction, donc pour couver les œufs, mais c'est tout. Et d'ailleurs, leur nid, il va être situé très très haut, dans les vieux bâtiments, dans des cavités ou sous les tuiles, parce que du coup, pour redécoller, ils vont pouvoir se laisser tomber du nid pour pouvoir s'envoler. Et donc, du coup, le problème sur cette espèce, c'est que quand nous, on a des fortes chaleurs ou des canicules et qu'on souffre un peu en bas, bah, faut imaginer que sous les tuiles, ils ont encore plus chaud. Donc, les oisillons vont se jeter du nid parce qu'ils meurent de chaud, tout simplement. Ouais.
1: Et donc là, vraiment, c'est plus l'intervention avec la petite boîte à proximité, etc. Parce que du coup, ils vont pas pouvoir gérer ça, eux.
2: Oui, exactement. Donc, quand un oisillon martinet se retrouve au sol, il est condamné, en fait. Parce que ses parents ne pourront pas descendre et se poser pour le nourrir, puisqu'ils ne pourront pas redécoller derrière. Et pareil, la petite boîte, ce sera la même problématique. Ils ne pourront pas se poser sur la boîte pour nourrir leur oisillon. Donc, pour le coup, sur le martinet noir, c'est une espèce... Quand on trouve un jeune oisillon, un jeune martinet noir au sol, il faut intervenir, sinon il ne s'en sortira pas.
1: Et alors, si on n'est pas passionné d'ornithologie ou si on n'est pas connaisseur, qu'on voit un oisillon mais qu'on ne sait pas ce que c'est, on peut faire donc, le petit Google Lens avec la photo de l'oisillon. Il y a des applications aussi qui existent pour identifier et du coup savoir si on doit intervenir ou pas, parce que c'est ça déjà qu'il faut faire, identifier l'oiseau.
2: Oui, identifier l'oiseau, c'est une première chose. Le martinet, donc, c'est un oiseau... très sombre, hein, tout noir. Les petits, les jeunes vont être un peu gris foncé. Et effectivement, le Google Lens marche assez bien. Et après, il y a d'autres applications pour aider. Il y a le guide ornitho, il y a Merlin aussi, qui est une application qui aide à identifier. Donc voilà, ça peut aider. Si jamais aussi vous avez un doute, une chose qui fonctionne très bien, c'est de contacter un centre de sauvegarde, d'envoyer une photo et vous avez des soigneurs spécialisés qui vous répondront.
1: Notamment Pont de Go, et qu'on a quoi comme autre centre de soins à proximité, enfin dans la région?
2: Alors, il n'y en a pas beaucoup, parce que les centres de sauvegarde sont vraiment des structures en manque de financement. Donc il y a Pont de Go ici, et après vous avez l'hôpital de la faune sauvage, mais qui est à Ganges. Voilà. Donc il n'y en a plus que deux.
1: Donc contactez un des deux pour demander conseil et voilà, expliquer l'oiseau que vous avez pour avoir le meilleur comportement approprié.
2: Exactement.
1: Merci.

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1: Comme chaque semaine, on vous propose des idées de lecture avec le réseau des médiathèques en Terre de Camargue et on se consacre aux petits avec Sophie. Bonjour.
2: Bonjour. Aujourd'hui, je vous emmène en voyage avec l'album Merci au loup de Sibérie, à la tortue des Galapagos, au cerisier de Mandchourie. Un magnifique album écrit par Alban Gelé et illustré par Nathalie Dieuterlé, publié en 2025 aux éditions Rue du Monde dans la collection Graines de mots. Alban Gelé est une poétesse que j'ai eu le plaisir de rencontrer l'été dernier lors du Festival de la Poésie Sauvage à la Salvetat-sur-Agout. Elle écrit avec les yeux grands ouverts sur le monde. Installée à Saumur, elle nourrit son œuvre de ses deux grandes passions, la poésie et les chevaux. Dans ses livres, elle parle souvent de la nature, des animaux, de l'enfance et de ses petits émerveillements qui passent parfois inaperçus. Une écriture délicate, accessible, qui touche aussi bien les enfants que les adultes. L'album que je vous présente aujourd'hui est accessible dès 5 ou 6 ans. Il n'y a

0: couleurs douces et lumineuses, elles ouvrent des fenêtres sur des paysages lointains, nourrissent l'imaginaire des jeunes lecteurs qui, par les mots et les images, sont invités à voyager d'un continent à l'autre dans un élan d'émerveillement et de gratitude. Ce que j'aime particulièrement dans cet album, c'est sa puissance poétique, bien sûr, mais aussi son invitation à ralentir. À une époque où tout va très vite, il incite les enfants et les adultes à regarder autour d'eux, à observer, à ressentir et pourquoi pas à inventer leur propre merci. Merci au loup de Sibérie est donc bien plus qu'un album. C'est une célébration du vivant, une longue écharpe de merci poétique qui fait tout le tour du monde, nous enveloppe, nous fait du bien et qui peut être partagée en famille, en classe ou simplement le soir avant de dormir. Un beau livre pour apprendre à s'émerveiller et à dire merci au monde qui nous entoure.
1: Et un petit extrait.
0: Merci au loup de Sibérie, au flamant rose des Caraïbes, à l'arbre de Judée, à la chouette de l'Ouest et au grand-duc d'Amérique, au guépard royal du Zimbabwe. Merci au cochon d'Inde de tenir dans les deux mains. Merci à la grande muraille de Chine de ressembler à un dos de dinosaure. Merci à la tortue géante des Galapagos, au musicien de Brême, au raisin de Corinthe, à l'orme du Caucase, au cerisier de Mandchourie. Merci à la bête du Gévaudan, au cèdre du Liban, au dauphin d'Australie. Merci aux auberges espagnoles de nous accueillir, toi, elle, lui, eux et moi aussi. Merci au téléphone arabe de faire passer les éclats de rire par les oreilles. Merci aux renards arctiques et aux ours polaires, aux voyageurs de l'Orient Express. On m'a toujours appris à dire merci, en me disant que c'était poli. Aujourd'hui, c'est autre chose qui me donne envie de dire et de redire merci aux genêts d'Espagne, aux volcans d'Auvergne, aux lunes de Jupiter. Merci aux habitants des yourtes de Mongolie, des chalets du Québec, des péniches des quais de Seine. Merci aux fous de Bassan de l'île de Basse, aux chats siamois de Siam, aux chats persans de Perse. Merci à la tortue géante des Galapagos de vivre aussi lentement que longtemps. Quand je dis merci, je transforme les jours gris en oiseaux de paradis. Alors je recommence, je continue de dire merci.
1: Et on rappelle la référence ?
0: C'était Merci au loup de Sibérie, à la tortue des Galapagos, au cerisier de Mandchourie, de Alban Gelé et Nathalie Dieuterlé.
1: Et c'est à retrouver sur le réseau des médiathèques en Terre de Camargue. Merci Sophie.
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2: Et comme chaque semaine, on se retrouve avec Objectif Ciné, votre rendez-vous cinématographique de la semaine. Et comme chaque semaine, je suis en compagnie de Jean-Marie Amoros, notre expert cinéma sur Delta FM. Bonjour Jean-Marie.
3: Bonjour Tom, bonjour à tous.
2: Comment ça va?
3: Bah écoutez, ça va bien, hein. Je reste à l'ombre et au frais.
2: Et bah vous avez bien raison, c'est ce qu'il faut faire.
3: À s'hydrater.
2: À s'hydrater et en profiter pour regarder des films d'ailleurs.
3: Exactement, c'est une très bonne idée.
2: Voilà, allez, on parle de quoi cette semaine?
3: On va malheureusement commencer cette semaine par une mauvaise nouvelle.
2: Aïe.
3: La disparition d'un acteur. Alors, vous savez, il fait partie de cette catégorie d'acteurs que tout le monde connaît, mais sur lequel on n'arrive pas à mettre un nom.
2: Mmh.
3: Souvent, des acteurs qui ont fait beaucoup de second rôle. Il s'agit de Christian Bugeaud, qui est un visage familier du cinéma et de la télévision. Vous l'avez vu dans Les Visiteurs. C'est lui qui jouait le rôle du dentiste, le mari de Valérie Le Mercier.
2: Ah oui.
3: Mais vous le connaissez également sous les traits du maître d'armes dans Kaamelott, celui qui arrive jamais à transmettre ses enseignements. Et donc il vient de nous quitter. Alors c'est vrai que c'est deux rôles mythiques, c'est avec ces deux rôles mythiques qu'on a identifié, mais il a une carrière beaucoup plus riche que ça. On l'a vu alors au cinéma, à la télévision, dans des grandes séries populaires comme Les 5 dernières minutes, Julie Lescaut, Une femme d'honneur, Louis la brocante, Joséphine Ange gardien, Caméra café, Scène de ménage,
2: ah oui.
3: Quand même quelques-unes, hein. Et au cinéma, on l'a également vu dans Pédale douce ou dans La vérité si je mens 2. Donc voilà, je voulais lui rendre hommage parce que vous savez que j'aime bien ces acteurs qu'on connaît plus ou moins que dans des seconds rôles, mais qui en fait sont gravés dans notre mémoire et font aussi partie du cinéma.
2: Eh bien oui, merci Jean-Marie pour cet hommage. On enchaîne avec quoi?
3: Avec l'annonce d'une suite. Celle des Enfants de la Résistance.
2: Okay.
3: Vous saviez, c'était le dernier Baratier qui est sorti en février et qui a fait un joli score, hein, avec 1,3 million d'entrées. C'est, vous le savez, hein, l'adaptation de la célèbre série de bande dessinée de Dugommier et Hers. Donc le premier film qu'on a vu en février de Baratier adaptait les deux premiers albums de la saga. Et en fait, elle en compte 9 au total.
2: Okay.
3: Donc il y a de quoi faire. Le réalisateur avait d'ailleurs dès le départ l'ambition de développer cette adaptation sous la forme d'une trilogie. Et donc, fort du succès du premier volet, le deuxième chapitre est désormais sur les rails, c'est officiel. On l'attend dans les salles le 20 octobre 2027, un peu de temps. Le film est d'ailleurs actuellement en tournage jusqu'au 31 juillet. Alors évidemment, la suite réunira de nouveau Gérard Jugnot, Julien Pestel, Julien Arrouty, Vanessa Guide, mais aussi un petit nouveau en la personne de François-Xavier Demaison qui se joindra à eux. L'intrigue cette fois-ci se déroulera en 1941. C'est l'âge de naissance de mon père. L'étau, on s'en fout, je sais, mais bon. L'étau se resserre sur la France occupée, bouleversée par l'exécution de son père par les nazis. François multiplie les actes de résistance aux côtés de Lisa et de Zeb, lorsqu'un agent de la France libre, parachuté depuis Londres, entre en contact avec eux. Les trois amis se retrouvent au cœur d'une mission aussi décisive que dangereuse. Voilà, rendez-vous le 20 octobre prochain pour la suite de ces aventures.
2: Eh bien, j'ai hâte de voir ça, ça a l'air pas mal du tout, hein.
3: Ouais.
2: Ouais. On enchaîne avec quoi?
3: Alors, une fois n'est pas coutume, je vais vous parler d'un film que vous pourrez voir sur une plateforme.
2: Ok.
3: Ne me jetez pas des pierres,
2: toi. Non, un peu.
3: Alors, c'est pas celle avec le N rouge, c'est celle avec le logo qui fait un sourire.
2: Ok.
3: C'est le film s'appelle Une famille de bâtards. Ça a été fait par le réalisateur de L'amour, c'est surcoté. Il y retrouve d'ailleurs ses deux comédiens fétiches, à savoir Laura Felpin et Hakim Jimili, ainsi qu'une pléiade d'excellents acteurs autour d'eux, comme par exemple Benjamin Tranier, Cadmerade, ou même Florence Foresti qui joue une vieille prostituée, et elle est très très bien dans ce rôle. L'histoire, lorsque le patron d'un bistrot où machine à sous et prostitution arrondissent un petit peu le chiffre d'affaires, se fait tirer dessus, ses trois enfants, tous de mère et de caractère différent, doivent faire cause commune. Leur but: sauver le bistrot de leur père et aussi leur peau, parce que le bistrot est menacé par des gangsters qui ne rigolent pas. Donc le film se déroule dans les années 90, Il y a une super bande son, super intéressante. C'est un petit peu l'histoire des cafés parisiens, d'évolution des cafés parisiens. Donc voilà, ça rappelle des bons souvenirs. C'est léger, c'est agréable. Et j'avoue que j'ai adoré Benjamin Tranier en frère un peu raciste qui dit des horreurs avec un grand sourire. C'est un vrai plaisir de fin gourmet. En tout cas, c'est un bon moment de détente. Je vous le conseille.
0: Eh bien, merci Jean-Marie pour cette recommandation, puisque je pense que je vais y jeter un petit coup d'œil, voire même plus qu'un coup d'œil d'ailleurs. Hein. Je vais le regarder.
3: En plus, ce que je trouve très bien, c'est que ça dure 1h30. C'est pas les films tunnel de 2 heures.
0: Ouais.
3: 1h30, c'est parfait.
0: Ok, eh bien parfait. Alors, on termine avec quoi?
3: Je voulais juste terminer avec deux petites choses. D'abord le pâté, le cinéma pâté à l'Odysseum à Montpellier, que vous connaissez, j'imagine, s'équipe d'un projecteur IMAX 70 mm. À partir du 15 juillet, donc il proposera une technologie qui est assez unique en France et présente seulement dans 3 autres salles en Europe. Alors il faut savoir que le format IMAX, c'est un écran de bonne taille hein, quand même. Hein. On est sur du 22,39 m de large sur 16,76 m de haut.
0: Wow.
3: Ça rigole pas. C'est ce qu'on appelle un grand écran. L'inauguration de ce nouveau grand écran, pardon, se fera avec le dernier Nolan, hein, l'Odyssée. Donc si vous êtes dans le coin, n'hésitez pas, je pense que ça vaut le coup d'aller jeter un coup d'œil. Et l'autre chose que je voulais vous dire, c'est que la semaine prochaine, on va faire un petit focus sur Steven Spielberg.
0: Okay.
3: Vous savez que son dernier film vient de sortir, hein, et c'est toujours un événement, un Spielberg qui sort. Donc voilà, je me suis dit qu'un petit focus sur ce génie, ce serait pas mal.
0: Eh bien, excellente idée. Moi, j'approuve. Vivement à la semaine prochaine. Merci beaucoup, Jean-Marie, pour toutes ces actualités, et on se retrouve la semaine prochaine pour ce focus Spielberg, donc, et peut-être quelques actualités cinématographiques. À la semaine prochaine.
3: Avec grand plaisir, à la semaine prochaine.
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Audiciens a toutes. Cette semaine, sous mon olivier, j'ai lu pour vous Ermengarde, souveraine du Midi, de Pierre Lassoveta aux éditions TDO. L'auteur, né en Languedoc, vit depuis plus de 30 ans en Espagne. Il est passionné d'histoire occitane, avant tout médiévale. Ses deux premiers romans, Quéribus et Hérésie, dont je vous ai déjà parlé, ont été édités par les éditions Privat. Ce dernier volume de sa trilogie est consacré à une femme libre, lucide et indomptable, la vicomtesse Ermengarde de Narbonne, qui fut en Occitanie au XIIe siècle une femme d'exception. C'est donc son histoire qui nous est contée dans ce livre absolument passionnant. Ermengarde jouit d'une réputation légendaire, même si on ne sait pas grand-chose d'elle. Elle n'entre dans aucune catégorie des femmes médiévales et on ne dispose que de peu d'éléments de biographie. Néanmoins, les quelques textes conservés ou à l'appareil laissent effleurer une vie riche et peu connue, mais surtout une personnalité forte qui ne craignait pas de vivre à contre-courant, contre sa société et contre son temps, tout en se réclamant partie prenante dans la grande lutte du pouvoir. L'Occitanie au XIIe siècle est une mosaïque de seigneuries, plus ou moins indépendantes, gouvernées par des hommes attachés à leurs droits, à leur lignage, et plus encore à leurs terres. Ils sont à la fois querelleurs et diplomates, et sont à la tête d'armées, plus ou moins nombreuses, n'hésitant pas à faire quelques ravages si nécessaire. Le clergé est au cœur des pouvoirs les plus terrestres. La majorité de la population est composée de serfs qui entretiennent les seigneurs en échange d'une protection supposée. La bourgeoisie pointe déjà timidement. Ainsi est campé le décor qui va servir à ce livre, plus l'œuvre d'un romancier que d'un historien. Portrait de cette souveraine sur ces terres parfois tourmentées. En 1193, à la commanderie templière du Mas Déu, en Aragon, une femme vieillie finit ses jours. Elle a été évincée de son pouvoir, et sous la garde des chevaliers du Christ et du Temple, elle se prépare à son ultime voyage et se souvient. Elle n'a plus la mémoire de sa mère, mais garde celle de sa sœur Ermessende, et surtout celle de son père, le vicomte Émeric II de Narbonne. Son frère Émeric, qui devait succéder à son père, est mort prématurément. En 1134, Émeric II part lutter contre les Sarrasins, mais il ne reviendra pas. Ermengarde, déjà orpheline malgré son très jeune âge, est l'héritière du grand domaine de Narbonne. Elle finit ainsi très tôt son enfance, dans les bras de sa nourrice Isolde. C'est l'archevêque Arnaud qui prend immédiatement les rênes de la ville dont il est co-seigneur. L'héritière commence à signer ses premiers documents vers l'âge de 12 ans. C'est alors que l'archevêque, un matin, lui présente le comte Alphonse Jourdain de Toulouse, qui règne sur une importante région. Il est plus âgé que la très jeune fille et déjà marié avec Faïdide d'Uzès. Mais le calcul est clair. Un mariage arrangerait bien ses affaires et élargirait son pouvoir au domaine de Narbonne. Ermengarde a 13 ans, ne veut pas de cette union, mais Isolde la convainc d'accepter. Le mariage précédent est annulé et les obstacles sont ainsi levés. Et puis, à maintenant 15 ans, il est naturel de se marier à cette époque, d'autant qu'hélas, la nourrice vient de décéder. Ermengarde succombe, mais jure sur la mémoire de son père de récupérer sa vicomté pour elle seule. De plus, la nuit d'amour lui révèle le côté vulgaire de l'accouplement. Un mois passé, elle sollicite l'allié de toujours, le comte de Barcelone, Raymond Berenguer. Celui-ci met alors en place une alliance entre les Trincavel, seigneur de Carcassonne, Nîmes et Albi, et le seigneur de Montpellier, dont le but est de reprendre Narbonne. Celui-ci est en campement devant la ville de Perpignan quand Ermengarde finit par le rejoindre fuyant Narbonne. Elle sera ainsi auprès de ses alliés. Il fait annuler le mariage avec le comte de Toulouse et propose à Ermengarde d'épouser le noble Bernat d'Anduze,
simple alliance et formalité administrative. L'homme est beaucoup plus âgé et jouera le jeu de cette union. Les événements se succèdent à grande vitesse et les Toulousains sont défaits au grand courroux de l'archevêque. Mais à cette époque, les alliances se défont vite et la victoire acquise, l'archevêque va ainsi recevoir un main-garde dans sa ville. Mais cette fois, elle ne partagera plus le pouvoir avec son co-seigneur. Elle va être aidée par les conseillers de son père, entre autres Gérard de Narbonne, Guyenne de Durban et Pierre de Minerve, et apprendre très vite le métier du pouvoir. À ses 21 ans, elle est ainsi une vicomtesse respectée, riche et heureuse dans sa ville. Peu à peu, la cour de Narbonne devient l'étape indispensable dans le cheminement des troubadours et troubaïrites itinérants qui étaient alors nombreux dans le pays. L'Orconsou et les Sirventes résonnèrent ainsi souvent dans les salles du château où se déroulaient les cours d'amour, car ainsi étaient nommées ces soirées festives, faites de chants et de ripailles. Ermengarde va aussi se révéler guerrière à la tête de ses armées en allant soutenir son parent, le comte de Barcelone, dans la reconquête de la ville de Tortosa, véritable croisade contre les Sarrasins. Monseigneur Arnaud de Levézou trépasse en l'an 1150. Pierre d'Anduze, frère du vieil époux Bernat, est nommé à son tour archevêque et donc co-seigneur de Narbonne. Ermengarde a maintenant 23 ans et va rentrer dans une merveilleuse époque de maturité qui va s'étendre sur de nombreuses années. Elle est une noble riche, respectée par ses pairs et adulée par son peuple. Elle n'est pas mariée et n'a pas d'héritier. Mais ce n'est pas son souci, elle a encore le temps. La ville est prospère et le commerce est florissant. L'importante colonie juive y joue le rôle de banquier et soutient le commerce. Tout allait ainsi très bien dans le meilleur des mondes. Je pourrais vous en dire beaucoup plus tellement le sujet est passionnant. Mais je n'en ai plus le temps. Précipitez-vous pour découvrir ce livre. Vous allez être comme moi emporté. Bonne lecture. Voilà, c'est Manon Kévé.

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1: Bonjour à tous. L'essentiel de l'actualité, une fête de la musique perturbée par la canicule. La consommation d'alcool sur la voie publique est interdite dans les départements en vigilance rouge. Ça concerne plus d'une trentaine de départements entre les Pyrénées-Atlantiques et l'Île-de-France. Les départements en vigilance orange ont aussi pris la même mesure. Des communes ont même annulé la fête de la musique. Des hausses des températures qui augmentent le risque de départ de feu. Météo France a placé 4 départements en vigilance orange aujourd'hui. Le Gard, le Vaucluse, les Bouches-du-Rhône et le Var. Le risque est jugé élevé. 11 départements devraient même être concernés par cette vigilance orange demain. C'est la fin d'un long isolement pour 4 passagers français du navire MV Indus. Après 42 jours de quarantaine liés à un foyer d'antivirus, ils vont pouvoir rentrer chez eux aujourd'hui. Une 5e passagère contaminée par le virus reste hospitalisée en réanimation dans un état stable. Aucun nouveau cas n'a été signalé depuis début mai. Et puis en football, l'équipe de France prend son envol pour Philadelphie. Aujourd'hui, les Bleus quittent leur camp de base de Boston pour disputer leur deuxième match de la phase de poule de la Coupe du Monde. Ce sera demain soir face à l'Irak.

0: Figuri prendra des airs de rock vintage avec le concert The Apple Scruff. Le groupe promet une soirée pleine d'énergie avec un répertoire inspiré des grandes classiques, du rock'n'roll et une ambiance estivale pensée pour partager un bon moment entre amis ou en famille. Entre reprises et esprit rétro, la soirée s'annonce festive au cœur de la ville. Concert The Apple Scruff sera retrouvé ce samedi 20 juin à partir de 20h30 à Aigues-Mortes. À Aigues-Mortes toujours, l'école municipale des arts Éric Turcaille présentera les spectacles de fin d'année de ses ateliers théâtre. Après plusieurs mois de répétition, enfants, adolescents et adultes monteront sur scène pour partager le fruit de leur travail, une occasion de découvrir de jeunes talents dans une ambiance conviviale et de célébrer la création locale. Spectacle chantier théâtre de l'école Éric Turcaille se déroulera ce samedi 20 juin à partir de 19h30, la représentation des ados adultes, et pour la représentation des enfants, elle aura lieu ce dimanche 21 juin à 18h. Au Gros du Roi, la fête de la Saint-Pierre et des pêcheurs fera vivre les traditions maritimes tout le week-end. Organisée avec l'association Gros Laine, des fêtes de la Saint-Pierre et des pêcheurs, cet événement rend hommage aux marins et aux pêcheurs à travers un rendez-vous à la fois populaire et symbolique, profondément ancré dans l'identité du littoral. Fête de la Saint-Pierre sera retrouvée à partir du vendredi 19 jusqu'au dimanche 21 juin au Gros du Roi. À Montpellier, l'ensemble vocal Les Muses vous donne rendez-vous pour une soirée placée sous le signe de l'émotion et du voyage musical. Au programme Chant du Monde, pièces contemporaines inspirées des musiques de films, poésie chantée et répertoire sacré ou profane, un concert intimiste porté par les voix du chœur dans le cadre de la Maison des Chœurs. Les Muses en concert sera retrouvé ce samedi 20 juin à la Maison des Chœurs, place Albert 1er à Montpellier. Et évidemment pour ce dimanche 21 juin, rendez-vous partout pour célébrer la fête de la musique, concert, scène ouverte, animation, ambiance estivale, l'occasion parfaite de profiter de la musique dans les rues et les places de village. Excellente sortie à vous avec Delta FM.
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1: Cinéflash pour ce week-end des 20 et 21 juin avec à voir dans votre cinéma Vogue du Gros du Roi le film L'Abandon, drame de Vincent Garingue avec Anton Reinhardt, Emmanuel Berco, Emma Brunali. Tout le monde connaît le nom de Samuel Paty, mais peu de gens connaissent réellement son histoire. Le 16 octobre 2020, Samuel Paty, professeur d'histoire-géographie, est assassiné à la sortie de son collège. À la lumière des enquêtes et des procès, ce film revient sur ses 11 derniers jours et l'engrenage qui a conduit à sa mort tragique. L'Abandon est donc à voir ce week-end dans votre cinéma, ce samedi à 16h et ce dimanche à 10h30 en séance matinale, donc au tarif de 5,50€. C'est aussi la fête de la musique dimanche et à cette occasion, vous pourrez profiter en séance matinale, pareil, 5,50€, du film Michael, le biopic musical, donc dimanche 10h30. Dans le reste de la programmation, pour la journée de samedi à 16h, donc L'Abandon et La Baleine et le musicien, à 18h, La Bataille de Gaulle, L'Âge de Fer et Devient Génial. Et 20h, Le Vertige. Pour la journée de dimanche, en dehors des séances matinales, vous aurez à 16h Devient Génial et La Baleine et le Musicien. Et à 18h, La Bataille de Gaulle, L'Âge de Fer et Une année italienne en VO sous-titrée. Tout le programme est à retrouver jusqu'au 30 juin sur le site du cinéma et sur ses réseaux sociaux.

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5: Bonjour à tous. L'essentiel de l'actualité, une fête de la musique perturbée par la canicule. La consommation d'alcool sur la voie publique est interdite dans les départements en vigilance rouge. Ça concerne plus d'une trentaine de départements entre les Pyrénées-Atlantiques et l'Île-de-France. Les départements en vigilance orange ont aussi pris la même mesure. Des communes ont même annulé la fête de la musique. Des hausses des températures qui augmentent le risque de départ de feu. Météo France a placé 4 départements en vigilance orange aujourd'hui. Le Gard, le Vaucluse, les Bouches-du-Rhône et le Var. Le risque est jugé élevé. 11 départements devraient même être concernés par cette vigilance orange demain. C'est la fin d'un long isolement pour 4 passagers français du navire MV Indus. Après 42 jours de quarantaine liés à un foyer d'antivirus, ils vont pouvoir rentrer chez eux aujourd'hui. Une 5e passagère contaminée par le virus reste hospitalisée en réanimation dans un état stable. Aucun nouveau cas n'a été signalé depuis début mai. Et puis en football, l'équipe de France prend son envol pour Philadelphie. Aujourd'hui, les Bleus quittent leur camp de base de Boston pour disputer leur deuxième match de la phase de poule de la Coupe du Monde. Ce sera demain soir face à l'Irak.

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1: Votre soirée TV de ce dimanche 21 juin, coup de cœur du jour pour le nouveau stagiaire. Ben, veuf et retraité, refuse de mener une existence tranquille et monotone. Malgré son âge, il cherche à rester actif et utile, ce qui le pousse à postuler comme stagiaire dans une entreprise de mode en ligne. Son dynamisme et son expérience surprennent rapidement son entourage, au point qu'il est finalement choisi pour devenir l'assistant personnel de la fondatrice de la société et se retrouve ainsi aux côtés de Jules. Il se retrouve ainsi aux côtés de Jules, une jeune femme ambitieuse qui a créé une entreprise en plein essor. Très investie dans son travail, elle a du mal à faire confiance et se montre d'abord réservée à l'idée d'avoir un stagiaire plus âgé qu'elle. La différence de génération et de tempérament rend leurs premiers échanges délicats et parfois maladroits. Pourtant, au fil du temps, Ben parvient à trouver sa place au sein de l'entreprise. Grâce à sa bienveillance, son expérience et son sens de l'observation, il apporte un regard nouveau sur la situation du quotidien. Peu à peu, une relation de confiance se construit entre lui et sa directrice, transformant leur collaboration en une véritable complicité. Vous retrouverez le nouveau stagiaire sur TF1. Également ce soir sur votre petit écran, sur France 2, vous retrouverez une comédie, Iris et les hommes. France 3 vous propose un épisode inédit de la série policière, Hudson et Rex. Sur M6, vous retrouverez du football, Belgique-Iran. W9 vous propose une série policière, NCIS. Sur TMC, vous retrouverez un épisode de la série policière, Esprit criminel. Et pour finir, sur TF1, séries et films, vous retrouverez un western, Bandidas. Des séries, des documentaires, des films, du direct, des rediffusions, il y en a pour tous les goûts à la télévision. 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
2: Bonjour à tous. L'essentiel de l'actualité, une fête de la musique perturbée par la canicule. La consommation d'alcool sur la voie publique est interdite dans les départements en vigilance rouge. Ça concerne plus d'une trentaine de départements entre les Pyrénées-Atlantiques et l'Île-de-France. Les départements en vigilance orange ont aussi pris la même mesure. Des communes ont même annulé la fête de la musique. Des hausses des températures qui augmentent le risque de départ de feu. Météo France a placé 4 départements en vigilance orange aujourd'hui. Le Gard, le Vaucluse, les Bouches-du-Rhône et le Var. Le risque est jugé élevé. 11 départements devraient même être concernés par cette vigilance orange demain. C'est la fin d'un long isolement pour 4 passagers français du navire MV Ondus. Après 42 jours de quarantaine liés à un foyer d'antivirus, ils vont pouvoir rentrer chez eux aujourd'hui. Une 5e passagère contaminée par le virus reste hospitalisée en réanimation dans un état stable. Aucun nouveau cas n'a été signalé depuis début mai. Et puis en football, l'équipe de France prend son envol pour Philadelphie. Aujourd'hui, les Bleus quittent leur camp de base de Boston pour disputer leur deuxième match de la phase de poule de la Coupe du Monde. Ce sera demain soir face à l'Irak.

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2: Bonjour à tous, l'essentiel de l'actualité, des hausses de température et des risques de départ de feu. Météo France a placé 4 départements en vigilance orange aujourd'hui. Ça concerne le Gard, le Vaucluse, les Bouches du Rhône et le Var. 11 départements devraient même être concernés demain par cette vigilance orange. Et plusieurs fêtes de la musique perturbées en France ce soir dans plusieurs villes comme Auch, Nanterre ou Châteauroux. Des concerts ont été annulés. Dans les 35 autres départements placés en vigilance rouge, la consommation d'alcool est interdite sur la voie publique. Dans un même temps, suite aux fortes chaleurs, 845 écoles et collèges resteront fermés en France, principalement dans les départements placés en vigilance rouge. Par ailleurs, 1800 établissements adapteront leurs horaires avec des sorties anticipées dans l'après-midi. En Ile-de-France, la région débloque 1 million d'euros pour équiper les centres d'examen en ventilateurs et brumisateurs. Le ministre de l'Éducation assure que ces mesures visent à garantir la sécurité des élèves et du personnel. Et puis côté sport, en football, les Bleus quittent Boston aujourd'hui direction Philadelphie, où ils vont disputer leur second match de la phase de poule de la Coupe du Monde. Les supporters français devront veiller un peu plus tard cette fois-ci. Le coup d'envoi de France-Irak sera donné à 23h.

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0: L'œuvre présente mêle création plastique et photomontage réalisé à la main à partir de magazines pour faire naître des paysages situés quelque part entre le réel et l'imaginaire, une exposition qui invite à regarder autrement et à laisser une place au voyage intérieur. Exposition Nos voyages et nos illusions seront retrouvées à la médiathèque de Sommières. Anime la maison de ma région propose l'exposition Entre Nectar et Lumière présentée par l'association Eco-Harmonie. À travers une série de photographies consacrées aux papillons et aux orchidées sauvages, l'exposition met en lumière la beauté discrète du vivant et ses équilibres naturels qui passent souvent inaperçus. Chaque image capture un instant fragile entre lumière, forme et couleur avec une approche sensible tournée vers l'observation et la reconnexion à la nature. Portée par des passionnés d'environnement et de photographie de biodiversité, cette exposition invite à ralentir et à redécouvrir la richesse du monde qui nous entoure. Exposition Entre Nectar et Lumière sera retrouvée à la maison de ma région, site des Arènes, 3 places des Arènes à Nîmes. À Montpellier, la galerie Olesia Lisa passe en mode été avec Art Summer, une exposition collective qui célèbre la diversité de la création contemporaine. Peintures, sculptures, installations et œuvres hybrides se répondent dans un parcours conçu comme une immersion artistique lumineuse et vivante. Pensée comme une parenthèse estivale, cette exposition réunit plusieurs univers et invite le public à rencontrer des artistes aux approches variées, un rendez-vous placé sous le signe des couleurs, de la découverte et du partage. Exposition Art Summer sera visible jusqu'au 26 juin à la galerie Olesia Lisa, 28 Allée de Lebet à Montpellier. Excellente sortie à vous avec Delta FM.
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1: Cinéflash pour ce lundi et ce mardi 22 et 23 juin, avec à voir dans votre cinéma Vogue du Croc du Roi la comédie dramatique Une année italienne de Laura Samani avec Stella Wendick, Giacomo Covi et Pietro Giustolisi. Septembre 2007, Fred, jeune suédoise de 17 ans, emménage à Trieste et commence une année de terminale au lycée technique de la ville. Seule fille de sa classe, elle se retrouve au centre de l'attention, en particulier de celle d'un trio inséparable de garçons. Ensemble, ils expérimentent de nouveaux sentiments, confrontent leurs doutes et soumettent leur amitié à rude épreuve. Cette année du bac les marquera pour toujours. Une année italienne, c'est à voir en VO sous-titré et c'est donc à voir ce lundi à 18h30. Également au programme de cette journée de lundi, la bataille de Gaulle, l'âge de fer est à 14h, l'objet du délit est à 19h30, devient génial à 17h, la baleine et le musicien à 14h. À 16h, vous aurez le vertige. Et à 19h, Michael. Pour la journée de mardi, la bataille de Gaulle, l'âge de fer, c'est à 15h30, l'objet du délit à 14h, devient génial 18h, la baleine et le musicien 16h30, le vertige, c'est ce mardi à 14h, Michael à 19h, et les Italiens en terre de Camargue vous proposent à 20h, meurtre à l'italienne. 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
2: Bonjour à tous. L'essentiel de l'actualité, des hausses de température et des risques de départ de feu. Météo France a placé 4 départements en vigilance orange aujourd'hui. Ça concerne le Gard, le Vaucluse, les Bouches du Rhône et le Var. 11 départements devraient même être concernés demain par cette vigilance orange. Et plusieurs fêtes de la musique perturbées en France ce soir dans plusieurs villes comme Auch, Nanterre ou Châteauroux. Des concerts ont été annulés. Dans les 35 autres départements placés en vigilance rouge, la consommation d'alcool est interdite sur la voie publique. Dans un même temps, suite aux fortes chaleurs, 845 écoles et collèges resteront fermés en France, principalement dans les départements placés en vigilance rouge. Par ailleurs, 1800 établissements adapteront leurs horaires avec des sorties anticipées dans l'après-midi. En Ile-de-France, la région débloque 1 million d'euros pour équiper les centres d'examen en ventilateurs et brumisateurs. Le ministre de l'Éducation assure que ces mesures visent à garantir la sécurité des élèves et du personnel. Et puis côté sport, en football, les Bleus quittent Boston aujourd'hui direction Philadelphie, où ils vont disputer leur second match de la phase de poule de la Coupe du Monde. Les supporters français devront veiller un peu plus tard cette fois-ci. Le coup d'envoi de France-Irak sera donné à 23h.

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2: Qui sera belle un peu mal.
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2: 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Et dès laquelle première contine que Mistral commençait de parler le provençal.
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0: Ah, Oscar. D'accord.
2: Va qu'il y a enfin une pause musicale. On a écouté notre ami Philippe Viala qui nous cante notre pays. Va qu'il est important de parler de notre pays. Mm.

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0: 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Donc, c'est une histoire verte à dire. 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

0: 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Il est 17h. 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
2: L'essentiel de l'actualité, la canicule continue de perturber le quotidien. Ce lundi, 845 écoles et collèges resteront fermés en France, principalement dans les départements placés en vigilance rouge. Par ailleurs, 1800 établissements adapteront leurs horaires avec des sorties anticipées dans l'après-midi. Le ministre de l'Éducation assure que ces mesures visent à garantir la sécurité des élèves et du personnel. Dans l'affaire Liana, les rapports de l'inspection générale de la gendarmerie et de la justice pointent des dysfonctionnements et des erreurs individuelles dans le traitement d'une plainte déposée dès août 2025 contre Jérôme Barella pour des faits présumés de viol sur mineur. Selon plusieurs sources, cette plainte n'avait débouché ni sur une audience du suspect ni sur une garde à vue. Les conclusions complètes doivent être rendues publiques ce lundi. Une enquête pour meurtre sur mineur de moins de 15 ans est ouverte dans le Gard après la découverte du corps d'un enfant de 2 ans à la Grande Combe. Le petit garçon a été retrouvé mort samedi soir. Sa mère, une femme d'une vingtaine d'années, a été placée en garde à vue. Les circonstances du drame restent à déterminer. Et puis côté sport, la sélection du 15e corps de France, Fabien Galthié, a dévoilé une liste de 39 joueurs pour la tournée de juillet dans l'hémisphère sud. Les Bleus affronteront donc la Nouvelle-Zélande, l'Australie et le Japon.

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1: Pourquoi les dauphins sautent-ils ? Voilà une question que des milliers de scientifiques, marins ou simples spectateurs se sont posées. Et chacun y va de sa théorie plus ou moins farfelue, poétique ou scientifique. Il y a cependant quelques certitudes. Sous l'eau, la vue et le sonar ont des portées très limitées. Alors que ce soit par curiosité ou par nécessité, le saut permet aux cétacés de jeter un rapide coup d'œil à ce qui se passe alentour. Mais ce n'est pas tout. Le saut est une méthode efficace pour avancer rapidement et à moindre effort. Bien que son hydrodynamisme soit prodigieux, la progression aquatique du dauphin est freinée par l'eau, qui est 800 fois plus dense que l'air, alors qu'il lui suffit de s'extraire de l'élément liquide d'un puissant coup de caudale pour progresser d'une distance bien supérieure. D'ailleurs, lorsqu'il se déplace rapidement, on observe très nettement les dauphins progressant par sauts très longs, mais peu élevés, le but étant de retomber le plus loin possible. Restent tous les autres sauts et chandelles, vrilles et loopings. Et ces retombées dans des gerbes d'écume, ces claques sur la surface, jeu, intimidation, parade, frime ou défoulement, tout peut être envisagé.
0: C'était un texte extrait de Pélagos, voyage naturaliste au large de la Méditerranée, un ouvrage de Frédéric Larrey et Thomas Roger, lu par l'autrice grolaine Ginny Vincent.

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1: Les remparts ont des oreilles. Une balade sonore en compagnie des Aigues-Mortais.
2: Je suis Aigues-Mortais puisque je suis né ici dans cette rue, même la rue de la Chapelle des Pénitents Blancs. J'ai été reçu comme pénitent en 1957. Et donc, ça fait quelques années maintenant que j'ai ce privilège d'appartenir à cette confrérie. Voilà. Alors, avant qu'il ne pleuve, on peut regarder déjà sur la façade, puisqu'on a un relief là, avec deux pénitents agenouillés devant la colombe en nuée, qui représente donc la blancheur, la colombe représentant la blancheur des pénitents, c'est-à-dire la lumière du Saint-Esprit. Qui est celle qu'on porte quand on a notre sac avec notre habit. Voilà, donc ces deux pénitents sont agenouillés avec une cagoule qui représente des oreilles de lièvre, parce qu'on dit que le lièvre voit dans la nuit, et c'est justement pour éclairer cette dimension de la parole. Voilà. Qu'est-ce que c'est que les pénitents? Il y en avait un peu partout, essentiellement dans l'arc méditerranéen qui se créait, depuis Perpignan jusqu'à Monaco, puis la Corse, puis en Italie, il y en avait un peu partout, il y en avait même, on en a retrouvé en Angleterre, on en a retrouvé en Pologne, en Portugal, partout. En France, c'est essentiellement autour de l'arc méditerranéen, et il a dit, voilà, ce sont des laïcs, qui vont porter un habit comme les ordres mineurs, c'est-à-dire les franciscains, avec une corde à trois nœuds pour représenter

0: était pénitent, donc quand c'était de tradition de présenter le gamin quand il à Pâques, au moment de Pâques, pour ça. Aujourd'hui, il y a beaucoup de cooptation, c'est-à-dire il y a beaucoup de personnes qui arrivent. C'est quelque chose qui fait partie du patrimoine et de l'histoire de la ville. Il y a beaucoup de gens qui ont des parents et ou qui ont eu des parents qui étaient pénitents. Et quand
1: votre père, il travaillait dans les vignes à Aigues-Mortes.
0: Oui. Oui, il est né ici aussi.
1: Okay.
0: À part travailler à la vigne ou faire les services de tourisme ou les salines du midi, il n'y a pas d'autre activité dans les... Voilà. Donc, on est obligé de partir, puis après on revient parce qu'on a une maison de famille, parce qu'on a une espèce d'attirance, comme disait Brassens, on est né quelque part, mais c'est pas plus mal d'habiter ici. Il y a des remparts, c'est joli, ça, il y a du monde, c'est accueillant. Voilà. Bon, encore pour l'instant, on se fréquente qu'avec des gens de bonne compagnie.
1: Vous êtes quand même attaché voilà. À la ville.
0: On est attaché à des gens qui ont l'ouverture d'esprit. Voilà. Mmh. Et même si la ville referme, la ville referme quand on habite intramuros comme moi. Mais sinon, l'histoire ici, elle est très riche.
1: Vous allez des fois sur les remparts où c'est...
0: Très régulièrement. Moi, j'y vais très régulièrement. J'y vais au moins une à deux fois par an. Premièrement parce que en tant que membre d'une association qui gérait le cinéma d'Aigues-Mortes, mais qui continue à y faire des activités, on y projette une séance en plein air. Puis quand j'ai du monde qui vient, parce que quand on habite à Aigues-Mortes, on a beaucoup de copains qui disent, ou de copines qui disent, ah tiens, ou la petite fille qui dit, tiens, je viens passer des vacances chez papy, hop, alors j'ai dit, on va faire le tour des remparts.

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1: Le monde du silence, probablement le nom le plus inapproprié pour un milieu où les bruits et les sons envahissent tout l'espace, où les animaux communiquent entre eux dans un concert de sons étranges et complexes. Car le monde sous-marin est digne d'un hall de gare. C'est un brouhaha de bruits biologiques et de vacarme humain. Le chant des hélices répondant à celui des baleines, les cliquetis des chaînes brouillant celui des dauphins, les explosions des forages couvrant le déferlement des vagues. Dans cet univers sonore, les cétacés ont développé des capacités acoustiques exceptionnelles qui nous font parfois oublier que la plupart d'entre eux, notamment ceux qui vivent dans les eaux claires de Méditerranée, possèdent une excellente vision. Beaucoup d'espèces, en particulier celles du groupe des globicéphales et des orques, ne se privent pas d'utiliser leurs yeux chaque fois que la complexité de la situation le nécessite. Parfois, c'est la présence d'une embarcation ou d'un plongeur. D'autres fois, un élément étranger à leur quotidien. Quelque chose, en tout cas, qui nécessite d'y regarder de plus près. Peut-être pour associer une signature sonore à un élément inconnu, comme nous associons un son à l'image d'un instrument, un bruit à telle ou telle machine.
0: C'était un texte extrait de Pélagos, voyage naturaliste au large de la Méditerranée, un ouvrage de Frédéric Larrey et Thomas Roger, lu par l'autrice grelaine Ginny Vincent.

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1: Votre soirée TV de ce dimanche 21 juin. Coup de cœur du jour pour le nouveau stagiaire. Ben, veuf et retraité, refuse de mener une existence tranquille et monotone. Malgré son âge, il cherche à rester actif et utile, ce qui le pousse à postuler comme stagiaire dans une entreprise de mode en ligne. Son dynamisme et son expérience surprennent rapidement son entourage, au point qu'il est finalement choisi pour devenir l'assistant personnel de la fondatrice de la société. Il se retrouve ainsi aux côtés de Jules, une jeune femme ambitieuse qui a créé une entreprise en plein essor. Très investie dans son travail, elle a du mal à faire confiance et se montre d'abord réservée à l'idée d'avoir un stagiaire plus âgé qu'elle. La différence de génération et de tempérament rend leurs premiers échanges délicats et parfois maladroits. Pourtant, au fil du temps, Ben parvient à trouver sa place au sein de l'entreprise. Grâce à sa bienveillance, son expérience et son sens de l'observation, il apporte un regard nouveau sur la situation du quotidien. Peu à peu, une relation de confiance se construit entre lui et sa directrice, transformant leur collaboration en une véritable complicité. Vous retrouverez le nouveau stagiaire sur TF1. Également ce soir sur votre petit écran, sur France 2, vous retrouverez une comédie, Iris et les hommes. France 3 vous propose un épisode inédit de la série policière, Hudson et Rex. Sur M6, vous retrouverez du football, Belgique-Iran. W9 vous propose une série policière, NCIS. Sur TMC, vous retrouverez un épisode de la série policière, Esprit criminel. Et pour finir, sur TF1, série et films, vous retrouverez un western, Bandidas. Des séries, des documentaires, des films, du direct, des rediffusions, il y en a pour tous les goûts à la télévision. A bientôt et merci d'écouter Delta FM.
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2: L'essentiel de l'actualité, la canicule continue de perturber le quotidien. Ce lundi, 845 écoles et collèges resteront fermés en France, principalement dans les départements placés en vigilance rouge. Par ailleurs, 1800 établissements adapteront leurs horaires avec des sorties anticipées dans l'après-midi. Le ministre de l'Éducation assure que ces mesures visent à garantir la sécurité des élèves et du personnel. Dans l'affaire Liana, les rapports de l'inspection générale de la gendarmerie et de la justice pointent des dysfonctionnements et des erreurs individuel dans le traitement d'une plainte déposée dès août 2025 contre Jérôme Barella pour des faits présumés de viol sur mineur. Selon plusieurs sources, cette plainte n'avait débouché ni sur une audience du suspect ni sur une garde à vue. Les conclusions complètes doivent être rendues publiques ce lundi. Une enquête pour meurtre sur mineur de moins de 15 ans est ouverte dans le Gard après la découverte du corps d'un enfant de 2 ans à la Grande Combe. Le petit garçon a été retrouvé mort samedi soir. Sa mère, une femme d'une vingtaine d'années, a été placée en garde à vue. Les circonstances du drame restent à déterminer. Et puis côté sport, la sélection du 15e corps de France, Fabien Galthié a dévoilé une liste de 39 joueurs pour la tournée de juillet dans l'hémisphère sud. Les Bleus affronteront donc la Nouvelle-Zélande, l'Australie et le Japon.

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1: 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Il est 19h.
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3: L'essentiel de l'actualité, la canicule continue de perturber le quotidien. Ce lundi, 845 écoles et collèges resteront fermés en France, principalement dans les départements placés en vigilance rouge. Par ailleurs, 1800 établissements adapteront leurs horaires avec des sorties anticipées dans l'après-midi. Le ministre de l'Éducation assure que ces mesures visent à garantir la sécurité des élèves et du personnel. Dans l'affaire Liana, les rapports de l'inspection générale de la gendarmerie et de la justice pointent des dysfonctionnements et des erreurs individuelles dans le traitement d'une plainte déposée dès août 2025 contre Jérôme Barella pour des faits présumés de viol sur mineur. Selon plusieurs sources, cette plainte n'avait débouché ni sur une audience du suspect ni sur une garde à vue. Les conclusions complètes doivent être rendues publiques ce lundi. Une enquête pour meurtre sur mineur de moins de 15 ans est ouverte dans le Gard après la découverte du corps d'un enfant de 2 ans à la Grande Combe. Le petit garçon a été retrouvé mort samedi soir. Sa mère, une femme d'une vingtaine d'années, a été placée en garde à vue. Les circonstances du drame reste à déterminer. Et puis côté sport, la sélection du 15e corps de France, Fabien Galthié a dévoilé une liste de 39 joueurs pour la tournée de juillet dans l'hémisphère sud. Les Bleus affronteront donc la Nouvelle-Zélande, l'Australie et le Japon.

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1: Cinéma. Bonjour Camille.
2: Bonjour Tom.
1: Alors on se retrouve pour la programmation du cinéma Marcel Pagnol d'Aigues-Mortes pour ce lundi 22 et mardi 23 juin. Et à l'affiche, nous retrouvons le garçon qui faisait danser les collines.
2: Hamet a 15 ans et il grandit au milieu des montagnes de Macédoine où il garde les moutons de son père, tout en prenant soin de son petit frère. Mais lui, ce qui le fait rêver, c'est la musique.
1: Le garçon qui faisait danser les collines, c'est donc à retrouver mardi à 18h30 en version originale sous-titrée français. On retrouve également la bataille de Gaulle, l'âge de fer.
2: Nous voici en juin 1940, la France s'effondre et signe l'armistice. Au milieu du chaos, un homme refuse de céder, seul contre tous, ce général inconnu s'échappe vers Londres pour sauver ce qu'il en reste d'un rêve, c'est-à-dire la liberté.
1: La bataille de Gaulle, l'âge de fer, c'est mardi à 15h30 en séance Ciné Babies. Et puis, retrouvez Scary Movie 6, mardi à 20h30. Et je rappelle que le film est interdit aux moins de 12 ans. On termine avec les lundis de la GEPT, donc de l'association Grand Écran pour tous, qui nous propose une soirée Camargue Maritime lundi à 18h30 avec une conférence. Soyez nombreux pour cette séance. Et n'oubliez pas que vous pouvez retrouver le programme complet du cinéma sur le site cinéma-aigues-mortes.com. Merci beaucoup Camille.
2: Merci et à bientôt.
1: À bientôt.

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2: Dans votre agenda des expositions de ce lundi 22 juin sur Delta FM Terre de Camargue, à Sommières, la médiathèque accueille l'exposition « Nos voyages et nos illusions » imaginée par les élèves de l'option art plastique du lycée Lucie Aubrac. Entre rêves, illusions et paysages, cette exposition propose un voyage dans un univers construit à partir de sensations, d'imaginaires et de regards personnels. Les œuvres présentes mêlent création plastique et photomontage réalisé à la main à partir de magazines. Pour faire naître des paysages situés quelque part entre le réel et l'imaginaire, une exposition qui invite à regarder autrement et à laisser une place au voyage intérieur. Exposition « Nos voyages et nos illusions » seront retrouvées à la médiathèque de Sommières. Anime la maison de Ma Région propose l'exposition « Entre Nectar et Lumière » présentée par l'association Eco-Harmonie. À travers une série de photographies consacrées aux papillons et aux orchidées sauvages, l'exposition met en lumière la beauté discrète du vivant et ses équilibres naturels qui passent souvent inaperçus. Chaque image capture un instant fragile entre lumière, forme et couleur, avec une approche sensible tournée vers l'observation et la reconnexion à la nature. Portée par des passionnés d'environnement et de photographie de biodiversité, cette exposition invite à ralentir et à redécouvrir la richesse du monde qui nous entoure. Exposition entre Nectar et Lumière sera retrouvée à la Maison de Ma Région, site des Arènes, 3 places des Arènes à Nîmes. À Montpellier, la galerie Olesia Lisa passe en mode été avec Art Summer, une exposition collective qui célèbre la diversité de la création contemporaine. Peintures, sculptures, installations et œuvres hybrides se répondent dans un parcours conçu comme une immersion artistique lumineuse et vivante. Pensée comme une parenthèse estivale, cette exposition réunit plusieurs univers et invite le public à rencontrer des artistes aux approches variées, un rendez-vous placé sous le signe des couleurs, de la découverte et du partage. Exposition Art Summer sera visible jusqu'au 26 juin à la galerie Olesia Lisa, 28 Allée de Lebet à Montpellier. Excellente sortie à vous avec Delta FM.
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3: Bienvenue dans votre magazine radio Allegro Symphonique, le magazine sur la musique classique. Et pour ouvrir ce nouveau rendez-vous hebdomadaire, nous allons voyager à travers plusieurs générations de compositeurs qui avaient en commun un goût exceptionnel pour la mélodie et pour votre plus grand plaisir. Nous commencerons avec Edvard Grieg, le grand musicien norvégien. Sa musique est profondément liée au paysage de son pays. Dans Solveig Song, extraite de la suite Peter Gynt, on entend presque le silence des montagnes et l'attente d'un amour fidèle. Cette mélodie est devenue l'une des plus célèbres de toute la musique scandinave. Ensuite, nous retrouverons Anton Rubinstein, immense pianiste russe du 19e siècle. À son époque, il remplissait les salles de concert dans toute l'Europe. Sa célèbre mélodie en fa illustre parfaitement son talent pour écrire des thèmes simples, élégants et immédiatement touchants. Enfin, place à Ignacy Jan Paderewski, pianiste virtuose mais également homme politique. Après une brillante carrière musicale, il deviendra même premier ministre de la Pologne. Son célèbre menuet nous plonge dans une élégance raffinée qui évoque les salons européens de la belle époque. Trois compositeurs, trois sensibilités et une même passion pour la beauté et la mélodie. Bienvenue, je suis Frédéric Alexandre.

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1: Dans cette deuxième partie de votre magazine aujourd'hui, nous allons poursuivre notre promenade musicale avec des œuvres qui invitent davantage à l'introspection. Nous retrouverons d'abord Franz Liszt, figure légendaire du romantisme. Au XIXe siècle, son nom suscitait un véritable enthousiasme populaire. Sachez que certains admirateurs conservaient même des souvenirs de ses concerts comme de véritables trésors. Avec sa consolation numéro 3 que nous allons écouter, Liszt dévoile pourtant un visage beaucoup plus intime, tendre et apaisé. Nous poursuivons avec Anton Hanski, compositeur russe admiré d'ailleurs par Tchaïkovski. Son élégie possède cette mélancolie discrète propre à l'école russe. C'est une musique qui semble raconter un souvenir, une émotion passée qui reste présente dans la mémoire. Et puis enfin, nous découvrirons une nouvelle fois un compositeur norvégien, Johan Svendsen, aujourd'hui moins connu que son ami Édouard Grieg. Il fut pourtant l'un des grands chefs d'orchestre de son époque. Sa romance pour violon et orchestre offre un magnifique dialogue entre le soliste et l'orchestre, avec d'ailleurs beaucoup de douceur et de la poésie. Installez-vous confortablement avec votre radio, cette musique respire joie et sérénité.

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1: Troisième session qui nous entraîne vers des œuvres où l'imagination tient une place essentielle. Avec Alexander Glazounov, tout d'abord, compositeur particulièrement précoce, il impressionnait déjà ses professeurs à l'adolescence. Son ballet Les Saisons est une succession de tableaux inspirés par la nature. Dans cette évocation, notamment de l'automne, tout semble ralentir doucement, comme lorsque les couleurs changent juste avant, vous savez, avant l'arrivée de l'hiver. Nous retrouverons ensuite Joseph Haydn, souvent nommé le père de la symphonie, mais Haydn fut également un remarquable compositeur de concerto. Son concerto pour violoncelle révèle une écriture lumineuse et pleine d'énergie, on y entend un véritable plaisir de vivre. Puis enfin, Hector Berlioz, l'un des grands génies français du 19e siècle, nous avons rendez-vous avec sa symphonie fantastique qui est inspirée par une passion amoureuse qui le bouleversa profondément. Avec le mouvement intitulé « Un bal », Berlioz nous transporte au cœur d'une fête brillante où se mêlent élégance, rêve et émotion. Trois œuvres très différentes mais qui ont en commun une formidable puissance d'évocation. 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
1: Nous arrivons malheureusement à la dernière partie de cette émission Allegro Symphonique. Et pour conclure en votre compagnie ce voyage musical, nous retrouvons d'abord Georges Bizet, disparu beaucoup trop jeune, à seulement 36 ans. Pourtant, en quelques années, il a laissé certaines des pages les plus célèbres du répertoire français. La Habanera de Carmen est aujourd'hui connue dans le monde entier grâce à son rythme immédiatement reconnaissable et son irrésistible, je dirais, pouvoir de séduction. Double note ? Toujours avec Bizet aujourd'hui, celui de sa remarquable symphonie en ut majeur, écrite alors qu'il n'avait que 17 ans. Cette œuvre révèle déjà une maîtrise exceptionnelle et une fraîcheur étonnante. Et puis nous terminerons avec le maître, Wolfgang Amadeus Mozart, et l'ouverture d'Idoménéo. Mozart avait à peine 25 ans lorsqu'il composa cet opéra qui marqua une étape importante de sa carrière. Dès les premières mesures, on sent une énergie, une noblesse et un souffle dramatique qui annonce ses plus grands chefs-d'œuvre. Une magnifique façon de refermer ce nouveau numéro d'Allegro Symphonique. Merci de votre fidélité, prenez soin de vous. Et nous nous retrouverons la semaine prochaine, même adresse, même jour, même heure, pour toutes ces musiques qui traversent les générations avec une étonnante jeunesse. À très bientôt.

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2: 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Il est 1h.

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